0: par des ONG comme il y a des actions caritatives qui sont mises en place pour pouvoir aider un peu, soulager un peu ces personnes dans leur souffrance, notamment ces enfants et malades, ces femmes enceintes, ces vieillards, des personnes de troisième âge. Mais il faut une action vraiment gouvernementale d'envergure. On attend de l'État ivoirien vraiment un appel à la solidarité, un appel pour que tous les Ivoiriens dans leurs composants puissent venir en aide à leurs frères.
1: Malé, pour vous, société civile, comment pensez-vous qu'on peut mieux organiser les opérations de déguerpissement? Les autorités ivoiriennes, hein, parlent de l'amélioration du cadre urbain. Les autorités ivoiriennes disent également, en fait, qu'il y a certaines populations qui se retrouvent dans des zones dites à risque et ces personnes sont déguerpies, hein, systématiquement. Hormis le cas de Kumasi Campement, qui est plus ou moins différent, comment mieux encadrer les opérations de déguerpissement en Côte d'Ivoire?
2: Pour nous, l'encadrement du déguerpissement des populations doit respecter une règle fondamentale, le respect des droits humains. Je répète encore, le respect des droits humains doit être au cœur de toute action publique, de toute action gouvernementale. Il peut y avoir déguerpissement selon les normes, mais il faut ajouter au cœur de cela le respect des droits humains. Est-ce que le gouvernement, pour qui et pour le gouvernement, dont la mission est de participer au bonheur du citoyen, doivent, on va dire, manquer au droit, au respect des droits humains. Donc, le respect des droits humains est fondamental quant à l'action publique, quant au déguerpissement, quant aux démolitions, même quant au déguerpissement des zones à risque. Donc, vouloir le bonheur des citoyens passe principalement au bonheur, au respect des droits humains.
1: Alors, Maître Roselyne, est-ce qu'il ne faut également pas sensibiliser les populations justement pour qu'elles ne se retrouvent pas dans des zones dites à risque? Alors, la saison des pluies a commencé à Abidjan. On a vu, hein, dans certaines zones certaines populations être piégées. On a vu également des populations aller habiter dans des zones où elles se retrouveront en danger parce que ce n'est pas des zones habitables en réalité. Est-ce qu'il ne faut également pas faire un travail de sensibilisation à ce niveau?
3: Oui, naturellement, naturellement, en amont, il faut faire un travail de sensibilisation afin que les populations, les êtres humains, les familles ne puissent pas s'installer et vivre dans des zones à risque. Mais au-delà de la sensibilisation, il faut comprendre les raisons. Il faut aussi comprendre les raisons qui poussent ces populations-là à ne vivre que dans ces zones, parce que naturellement, tout homme est à la propension de son bien-être, de son bien-vivre. Les gens ne peuvent pas délibérément choisir d'aller vivre dans des taudis, ne peuvent pas délibérément choisir d'aller exposer leur vie, d'aller choisir la mort. Mais il faut que, en amont, dans cette occasion du déguerpissement que moi je qualifie de déguerpissement sauvage, de comment c'est campement, il faut que la solution aussi de la cherté de la vie, du taux, du coût élevé des loyers puissent être réglés. Parce que ces populations-là, pour la plupart, ce sont des travailleurs de faibles revenus. Ce sont les travailleurs de faibles revenus qui sont des ouvriers, des employés de maison, qui ne peuvent pas s'offrir le luxe d'habiter dans des maisons très chères, à coût élevé. Donc, pour pouvoir vaquer à leurs occupations, à leur travail quotidien, ces personnes-là se sentent obligées de se rapprocher peut-être de leur lieu de travail en allant s'installer dans des maisons de loyer à leur niveau, de bas prix de loyer. Et la plupart du temps, c'est la construction même de ces maisons qu'il faut voir à la base. Parce que si il y a eu des autorisations de construction de maisons, le ministère de la Construction a permis que des bailleurs puissent partir des maisons dans des zones à risque, il faut régler ce problème-là. Qu'on ne vienne pas maintenant s'en prendre à la population là, qui est là parce que démunie, est en difficulté sociale et se sent obligée de vivre dans ces lieux-là. C'est d'abord la base, les raisons et en amont. Il faut régler les problèmes. Il faut empêcher les personnes même d'abord de construire. Et dès qu'on puisse, on constate que les personnes sont en train de s'installer, il ne faut pas attendre que mort survienne, il ne faut pas attendre qu'elles s'installent en grand nombre pour venir les déguepir et bafouer leur dignité, bafouer leur honneur, bafouer leur bien-être, leur vie, leur bien et autres. Il faut pouvoir veiller au grain, veiller à la vie sociale pour que les populations se sentent vraiment à l'aise et vivent bien dans leur pays. Et parlant de plans de développement, nous on a coutume de, j'ai l'habitude de dire en tant qu'avocat et même en tant que défenseur des droits de l'homme que nous demandons à nos autorités politiques là de faire leur politique, d'accord, c'est leur rôle, mais de faire une politique à visage humain. Parce que tout à tout moment, la politique qu'ils font là, l'objectif de la politique et la définition même de la politique, c'est la gestion de la société. Et la gestion de la société constitue, comprend la gestion des êtres humains parce qu'on ne fait pas la politique pour l'air, on ne fait pas la politique pour les arbres, pour les animaux. Ce sont des êtres humains qu'on essaie de gérer. Et les êtres humains, ça nécessite de veiller à leurs droits fondamentaux, à leur bien-vivre, à leur bien-être. Parce que si ces êtres humains-là meurent, si ces êtres humains-là ne sont pas à l'aise, finalement, à quoi sert notre politique? À quoi sert notre plan, nos travaux, notre plan d'aménagement, à quoi ça sert si on le fait pour personne? Il y a lieu de veiller au grain et surtout de veiller à sauver les vies humaines pour que la politique en terre africaine soit vraiment la politique écrite, soit vraiment la politique pensée, soit vraiment l'exercice gouvernemental. Mental rêvé que tout être humain à laquelle tout être humain aspire.
1: On va faire un dernier tour de table avant de se quitter. Je vais justement commencer par vous, Maître Roselyne Aka. Alors, vous parliez tantôt de reloger les personnes déguerpies. Hein. Comment et où reloger ces personnes déguerpies, précisément pour le cas de Kumasi Campement, qui est quand même assez particulier?
3: Voilà, mon concitoyen de la société civile l'a tantôt dit, il y a assez de sites. Abidjan n'est pas entièrement bouclé. Il y a encore de la place à Abidjan. Et le gouvernement, quand on a vu au moment où il y avait l'épidémie, la crise de Covid, on a créé tout de suite, on a bloqué des espaces dans les communes, on a pu construire des chapiteaux pour abriter les personnes, on a pu, comme il a dit tantôt le responsable de la société civile, au moment où il y a eu les réfugiés, on a pu tout de suite trouver les moyens pour les encadrer, mais là, il s'agit maintenant des citoyens ivoiriens, dont l'obligation, le pouvoir en place et les autorités en place dans l'exercice de leurs fonctions régaliennes étatiques ont l'obligation de sécuriser la vie. Donc, pour trouver le pouvoir, les autorités gouvernementales ont en main la machine de l'autorité publique pour prendre des espaces. Il y a des parcelles de terre classées domaine public que l'État a en connaissance. Donc, ces domaines publics-là, ces parcelles de terre peuvent tout de suite être réquisitionnées par l'État de Côte d'Ivoire où on peut bâtir des chapiteaux, où on peut bâtir des maisons rapidement de fortune pour permettre un temps soit peu à ces populations-là de vivre en attendant de suivre les procédures et de situer les responsabilités et d'y appliquer les sanctions. Parce que sanctions, il faut bien qu'il y a. Au cas où il y a des irresponsabilités, il y a des irrégularités, il faut bien sanctionner pour que plus jamais on puisse avoir ce genre de déguerpissement sauvage de Kumasi Campement.
1: Malé, comment est-ce que l'État peut se pencher concrètement sur le cas des personnes déguerpies à Kumasi? Alors pour le moment, il n'y a vraiment pas de réaction officielle à ce sujet. On a entendu quelques ministres se prononcer sans pour autant avancer des solutions concrètes. Hein. Comment finalement amener l'État à se pencher sur la question, quand pour le moment c'est plutôt silence radio, où on n'annonce pas véritablement de mesures pour ces personnes-là?
2: La prise en charge immédiate et effective de toutes les victimes qui ont été l'objet d'un déguerpissement illégal et irrégulier. Donc, il faut immédiatement penser à l'homme. Il faut immédiatement penser à la famille et au déguerpissement à l'instant. Donc, prendre en charge les victimes, prendre en charge les familles, les reloger dans de bonnes conditions, on va dire temporairement, pour que cette saison de pluie difficile ne soit pas encore un facteur dans leur quotidien. Et effectivement, la prise en charge immédiate de ces victimes, de ces centaines de familles qui sont dans les rues. Et on n'est pas plus loin. Il faut amener le gouvernement à une action de responsable, la promotion de la bonne justice, c'est-à-dire appliquer les règles strictes des lois, mettre la vie dans ses propos. Le principe existe dans le Code pénal, ce que dans l'arsenal juridique de la Côte d'Ivoire. Mais il y a eu un manquement. Donc le principe n'est pas tant que le niveau des chaînes de réputation pour partir. Donc il faut encore regarder de plus près ces chaînes de discussion et d'y appliquer les règles comme de structure à ce point. Donc je termine par dire que il faut effectivement prendre en charge cette famille impactée et les projets dans des conditions décentes.
1: On va terminer par vous, Marcel Ariston-Neblé. Alors à lui, Jacques Brou, hein, l'ancien adjoint au maire hein, de Kumasi a été interpellé par la police, il a été interrogé, tout comme le maire de Kumasi. Plusieurs personnes hein, sont actuellement interrogées par les autorités sur cette affaire. Ça sera quoi la suite, Marcel?
4: La suite, ça sera après les auditions, c'est de situer les responsabilités et les sanctionner, comme le maître l'a dit. Parce que il faut bien qu'il y ait des sanctions à l'encontre des personnes qui se sont retrouvées fautives dans cette histoire de déguerpissement. Moi, la question que je voudrais poser, malheureusement, nous sommes pratiquement à la fin, mais que deviendront ces sites qui ont été démolis? À quoi serviront-ils après ces démolitions? C'est ça la véritable question qu'il faut poser après avoir situé les responsabilités. Est-ce que ces personnes qui du jour au lendemain ont tout perdu, est-ce qu'elles pourront récupérer leur site? Parce que par eux, il y a des personnes qui ont des titres fonciers en bonne et due forme. Alors.
1: Et bien sûr, alors qu'est-ce qui se dit finalement, Marcel? Que vont devenir justement ces sites?
4: À Abidjan, comme j'ai pu, lorsque le site de Zimbabwe a été rasé, je me suis rendu sur ce site, j'ai pu croiser des personnes, des riverains qui ont dit que ces sites-là seront vendus à des entreprises privées, comme on l'a vu à l'abattoir à Port-Boué. À l'abattoir à Port-Boué, ce site-là a été, il y a des entrepôts qui ont été construits là-dessus. Donc, certains Ivoiriens pensent que ces zones sont déjà la propriété de quelques magnats de l'immobilier qui, en sorte, qui ambitionnent construire des logements, des habitations, bien faire de ça une zone peut-être industrielle. Voilà.
1: Et en tout cas, on verra bien ce que ça donnera. J'espère qu'on sera là pour en reparler. En tout cas, merci beaucoup à vous tous d'avoir participé à cette discussion. Merci à vous, Maître Aka, Sirikpa, Roselyne. Vous étiez en ligne avec nous d'Abidjan. Merci et bon week-end.
3: Merci, c'est nous qui vous remercions.
1: Merci également à vous, Mali. Hein, vous êtes un des responsables de Civis au Côte d'Ivoire, organisation de la société civile. Merci d'avoir accepté notre invitation. À la prochaine, bon week-end.
2: Merci à vous également.
1: Merci également à vous, Marcel Ariston-Neblé. Vous étiez également en ligne avec nous d'Abidjan. Vous êtes notre correspondant en Côte d'Ivoire. Merci Marcel, bon week-end, à la prochaine.
4: Merci Alpha et merci à tous nos auditeurs. Merci. Allez, bon week-end.
1: Merci également à vous tous de nous avoir suivis. On arrive donc au terme de cette discussion ce samedi. Nos deux discussions, d'abord la première consacrée au Niger, à l'attaque de l'aéroport international de Niamey, revendiquée par le GNIM, attaque qui a fait 11 morts dans les rangs de l'armée et qui a coûté la vie également à deux civils. On a aussi parlé des opérations de déguerpissement en Côte d'Ivoire, précisément du cas de Koumassi, qui suscite un vif débat sur les droits des populations affectées et les politiques d'aménagement urbain. Merci à vous tous de nous avoir suivis. Vous étiez accompagnés par Maodo Diouf. Je vous donne rendez-vous samedi prochain pour un nouveau numéro de l'Heure des citoyens. Et d'ici à là, portez-vous bien.

Bien-aimé, l'Éternel, ton Dieu, sera avec toi en toutes tes situations. Il est Jéhovah Jireh. Jamais vous ne manquerez de votre quotidien. Il pourvoira à tous vos besoins selon sa richesse et sa gloire. L'Éternel vous rassasiera de longs jours et vous fera voir sa gloire. Alléluia.

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1: Pour ceux qui ne comprennent pas le but de nos louanges, et peut-être pas pourquoi nous sautons criant et même pleurant quand nous louons, laissez-moi vous dire que nous sommes une famille en Jésus-Christ, et nous allons vous dire la raison pour laquelle nous chantons. Famille ?

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0: 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Toujours imité, mais jamais égalé. L'homme égal à lui-même. Simply the best.
1: Après, ne m'a mais. 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

0: Mama Dawa nous m'a demandé.
1: Ah ouais, non, happy, tout là-bas.
0: Maman vient y aller. Maman m'a dit, on m'a demandé là. Agbeya Jo, mon bien-aimé monsieur Quincy Johnson, grand frère, bon anniversaire, monsieur Quincy Johnson, Perekawa Rekano, à peu près de l'écart, si vous voulez, à Zach, mon bien Johnson, pour me reggae. Ma bien en anglais maintenant. Mr. Quench, happy birthday to you. English. Ma bien non, les chinois gommés. Quench, tu es.
1: Incroyable,
0: voilà.
1: Ah ouais, non, Odila.

0: Ali, Ali mesmo.
1: Bonjour Dominica là. À Monsieur Félix là, depuis Hantobé. Et tonton Félix. Oh, regarde. À l'aise, au revoir.
2: Yes, on va aller dans les rogues. Et sous son pied.
1: Et là, ouais, là, ouais, Bodo.
2: Et sous son pied. Yes, on va aller dans les rogues.
1: Et vous pouvez parler à la brève, vous pouvez.
2: On a tout fait pour la médecine.
1: Oui.
2: Depuis la tribu première.
1: Non, mais la
2: depuis la tribu première.
1: Eh, tant pis vous donc, Golo.
2: Attaque pas, mais.
1: Tiens, comme la tête. Eh, oui.
2: Bon, t'as collé ça. Donc, on a bien battu. Eh, y'a que

0: l'occasion d'avez-vous la face bien serrée.
1: Maman Victoria, le restaurant Victoria. À quoi tu as pas d'aller?
0: Maman Victoria, tu go le calote.
2: Namaou, Esiaï.
1: Bon d'accord.
0: Maçon d'accord. Mati Hanoi.

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1: 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Bon noir,
0: bon noir, pétez là.
1: Mais t'as pas le temps, le
0: mon commandant, le temps.
1: Bon matin, Rigo.
0: Mon commandant, le temps.
1: Ah, merci, mon
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1: Ah,
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0: ma chérie. Honorable, attendez.
1: Ah, maman, le gamin.
0: Maman,
1: Bidjok Benoît.
0: Ma chérie, honorable, attends les deux.
1: Attends,

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1: Welcome
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1: La Monsieur.
0: Ah, oui, ya.
1: Ne paye pas la toute pression.
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1: Ta atayeri.
0: Gangé.
1: Un fond.
0: Un fond yéreu.
1: Bah, on a pour que moi je le pour moi pour avoir Jadoa.
2: Bon, haba, mais
0: là. Haba, il y a.
2: Pourquoi?
0: La solution.
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3: Les opposants qui la jugent dangereuse pour la démocratie guinéenne, Tierno Alpha Ibrahima Baldi.
4: Le suspense est désormais levé. La Cour suprême a mis fin au contentieux électoral des législatives du 31 mai 2026 en rejetant l'ensemble des recours déposés par des candidats et partis politiques. Les requérants contestaient notamment les résultats provisoires à travers des demandes de recomptage des suffrages, de rectification d'erreurs matérielles et d'annulation partielle ou totale du scrutin. Dans ces réquisitions, le procureur général près la Cour suprême, Sidi Souleymane Diaye, avait estimé que ces recours étaient recevables en la forme, mais non fondés sur le fond. Il avait ainsi demandé leur rejet, une position suivie par la haute juridiction. Selon la Cour, les requérants n'ont pas apporté des preuves nécessaires pour démontrer les irrégularités qu'ils dénonçaient. Les résultats transmis par la Direction générale des élections sont donc définitivement validés. Avec cette décision, la mouvance présidentielle GMD se taille la majorité des 147 sièges de l'Assemblée nationale. Les sièges restants sont répartis entre les partis de l'opposition et les listes indépendantes. Les députés élus siégeront dans 30 jours pour un mandat de 5 ans. Du côté des opposants dont les recours ont été rejetés, la décision passe mal. Ils dénoncent un arrêt qu'ils qualifient de dangereux pour la jeune démocratie guinéenne et continuent de contester la régularité du processus électoral. De Conakry, Tierno Alpha Ibrahima Baldé pour la West Africa Démocratie Radio.
3: Au Burkina Faso, le Parlement de transition a adopté une nouvelle loi encadrant les libertés religieuses. Le texte présenté par les autorités comme une mesure de prévention contre les dérives et les discours extrémistes.

0: prévoit notamment l'obligation pour les associations religieuses de s'affilier à une structure reconnue par l'État, composée de 6 titres et de plus de 100 articles. La nouvelle législation introduit plusieurs innovations. La réforme crée également un organe chargé de suivre les pratiques religieuses et d'encadrer la formation dans ce domaine. La loi introduit donc des sanctions contre les discours haineux à caractère religieux avec des peines pouvant aller jusqu'à 7 ans de prison. Les agents publics ne pourront plus faire de prosélytisme donc dans l'exercice de leurs fonctions. Selon les parlementaires, cette réforme doit contribuer à prévenir les tensions religieuses, promouvoir l'unité nationale et offrir un cadre juridique plus clair à l'expression des convictions religieuses au Burkina Faso. Le texte doit encore être promulgué avant son entrée en vigueur. La communauté internationale a célébré hier la Journée mondiale des réfugiés, une journée dédiée à rendre hommage au courage et à la résilience des millions de personnes contraintes de fuir les conflits, les persécutions ou les catastrophes. Dans le Sahel, la situation demeure particulièrement préoccupante. La région continue de faire face à des déplacements massifs de population en raison de l'insécurité, des violences armées et des chocs climatiques. Monsieur donc Charles Baroum, directeur régional des affaires humanitaires d'urgence et des affaires extérieures World Vision, que je vous propose d'écouter.
1: Selon le HCR, les projections montrent que d'ici fin de l'année fiscale, plus de 5 millions de personnes déplacées ou des chercheurs d'asile seront identifiés à travers la région. Et ce qui est vraiment difficile, tout cela est guidé par le fait que 17% d'augmentation de réfugiés et de chercheurs, de demandeurs d'asile et 16% de personnes de déplacés internes qui sont en train d'augmenter. Mais le tiers de cette population, effectivement, se trouve au Burkina Faso. Le Tchad a lui seul réunit plus de 2 millions de personnes forcées de se déplacer. Les besoins les plus urgents, c'est d'abord la sécurité alimentaire. Il y a aussi les besoins en abri. Le troisième élément, c'est la protection et l'accès aux services. Il y a la question de la santé, de l'accès à l'eau, à l'hygiène et à l'assainissement. Il y a aussi la protection de l'enfant parce que qui dit déplacement de population, ça rime avec des problèmes de protection de cette cible.
0: Le Maroc et la France renforcent leur coopération sur les questions

0: de projet de loi autorisant l'adhésion du pays donc à des instruments internationaux destinés à prévenir et à réparer les dommages causés par les pollutions en mer. Ida Bajo pour plus de précisions.
1: Le premier test concerne le Fonds international d'indemnisation pour les dommages dus à la pollution par les hydrocarbures, connu sous le nom de FIPOL. Le second porte sur la préparation, la lutte et la coopération internationale face aux pollutions causées par des substances nocives et potentiellement dangereuses. Selon le ministre délégué chargé de l'économie maritime, Edem Kokutenge, ces mécanismes permettront d'assurer une meilleure prise en charge des victimes tout en évitant que le coût d'éventuelles catastrophes environnementales ne repose uniquement sur les finances publiques.
2: Ce mécanisme présente pour un État tel que le nôtre un avantage que je tiens à souligner. Le fonds n'est pas alimenté par le budget de l'État, mais par les contributions des entreprises qui reçoivent par voie maritime les hydrocarbures au-delà d'un certain seuil. Le Togo rejoint ainsi une communauté de plus de 110 États qui ont fait le choix de la solidarité et de la responsabilité sans grever leurs finances publiques. Le port autonome de Lomé voit son trafic croître au rythme soutenu de ses opérations de transbordement.
1: Le président du Sénat, Barry Moussa Barké, a rappelé que l'ouverture du Togo sur le golfe de Guinée constitue à la fois une opportunité économique et une responsabilité en matière de protection du littoral.
3: Les deux projets de loi soumis à votre approbation que vous venez d'adopter en sont nos remparts. Adhérer à ces instruments, c'est doter notre pays d'un bouclier contre l'imprévisible. Nous passons aujourd'hui de la vulnérabilité à la protection et de l'aléa à l'indemnisation garantie.
1: Avec ses 50 km de côte, sa façade maritime et le port autonome de Lomé, port en eau profonde, est devenu l'un des principaux hubs maritimes d'Afrique de l'Ouest. Ida Bajo, Lomé pour la West Africa Démocratie Radio.
0: Le Bénin et le Nigeria avancent vers une réouverture de leurs frontières communes fermées dans un contexte de tensions politiques depuis 2023. Des experts des deux pays se sont réunis à Cotonou, organe chargé de suivre les pratiques religieuses et d'encadrer la formation dans ce domaine. La loi introduit des sanctions contre les discours haineux à caractère religieux avec des peines pouvant aller jusqu'à 7 ans de prison. Les agents publics ne pourront plus faire de prosélytisme dans l'exercice de leurs fonctions. Selon les parlementaires, cette réforme doit contribuer à prévenir les tensions religieuses, promouvoir l'unité nationale et offrir un cadre juridique plus clair à l'expression des convictions religieuses au Burkina Faso. Le texte doit encore être promulgué avant son entrée en vigueur. La communauté internationale a célébré hier la Journée mondiale des réfugiés, une journée dédiée à rendre hommage au courage et à la résilience des millions de personnes contraintes de fuir les conflits, les persécutions ou les catastrophes. Dans le Sahel, la situation demeure particulièrement préoccupante. La région continue de faire face à des déplacements massifs de populations en raison de l'insécurité, des violences armées et des chocs climatiques. Monsieur Charles Baroum, directeur régional des affaires humanitaires d'urgence et des affaires extérieures World Vision, que je vous propose d'écouter.
4: Selon le HCR, les projections montrent que d'ici fin de l'année fiscale, plus de 5 millions de personnes déplacées ou des chercheurs d'asile seront identifiés à travers la région. Et ce qui est vraiment difficile, tout cela est guidé par le fait que 17% d'augmentation de réfugiés et de chercheurs, de demandeurs d'asile et 16% de personnes de déplacés internes qui sont en train d'augmenter. Mais le tiers de cette population, effectivement, se trouve au Burkina Faso. Le Tchad, à lui seul, réunit plus de 2 millions de personnes forcées de se déplacer. Les besoins les plus urgents, c'est d'avoir la sécurité alimentaire. Il y a aussi les besoins en abri. Le troisième élément, c'est la protection et l'accès aux services. Il y a la question de la santé, de l'accès à l'eau, à l'hygiène et à l'assainissement. Il y a aussi la protection de l'enfant parce que qui dit déplacement de population, ça rime avec des problèmes de protection de cette cible.
0: Le Maroc et la France renforcent leur coopération sur les questions.
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0: Son dispositif de protection contre les pollutions maritimes. Le Sénat togolais a adopté à l'unanimité deux projets de loi autorisant son dispositif de protection contre les pollutions maritimes. Le Sénat togolais a adopté à l'unanimité deux projets de loi autorisant
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0: Chers amis, chers auditeurs, dans les grands enseignements cosmiques que le Christ a révélés à travers Gabriel, la prophétesse et messagère de Dieu à notre époque, le Christ nous permet de prendre connaissance de ce qu'il enseignait déjà en Jésus de Nazareth à ses apôtres et disciples qui pouvaient le comprendre. Il s'agit des lois de la vie véritable, toutes les lois du cosmos, la loi absolue, qui est à la base de tout, également de notre vie. Les grands enseignements cosmiques de Jésus de Nazareth à ses disciples et apôtres qui pouvaient les comprendre, c'est également le titre du livre où Gabriel a consigné cette révélation du Christ. Voici une phrase d'enseignement. Celui qui n'attribue ou ne souhaite à son prochain que certains aspects de la loi éternelle, et de ce fait ne place dans ses mots et dans ses actes que des parties de la loi éternelle, privilégie ainsi certaines facettes de la loi éternelle et témoigne lui-même de son imperfection. De la sorte, il montre qui il est. Il privilégie certaines personnes et en ignore d'autres. Cela signifie qu'il fait des exceptions pour lui-même et pour son prochain. Le langage de la loi, c'est la totalité de la loi, puisque tout est en tout, ce qu'il y a de plus grand dans ce qu'il y a de plus petit, et ce qu'il y a de plus petit dans ce qu'il y a de plus grand. Celui qui est pur exprime toujours toute la loi. Quand il souhaite l'amour désintéressé à son prochain, il communique également avec toutes les facettes de la loi éternelle. C'est là le langage de la loi. Qu'est-ce que le Christ aimerait nous dire avec ces mots ?
1: In allem ist das Ganze, auch im Kleinsten.
2: Le tout est contenu en toute chose, y compris en ce qu'il y a de plus petit. Pour l'être humain que nous sommes, cela est difficile à concevoir, et pourtant, il en est ainsi. Ressent-on à l'intérieur d'un grain de sable ou de poussière ? La totalité de la loi est contenue dans le grain de sable et dans le grain de poussière. Et cette conscience est en toute chose, dans ce qu'il y a de plus petit comme dans ce qu'il y a de plus grand. Si le grain de poussière se limitait à être uniquement grain de poussière, il resterait figé dans cette conscience. Il n'y aurait en lui aucune évolution. Le grain de poussière rayonne sa propre conscience, la facette développée de la conscience issue du tout qui est en lui. Même si les différents aspects de conscience de la vie rayonnent uniquement les facettes développées en eux, le tout, la totalité de la loi, est contenue en tout. C'est ce qui mène à l'évolution. Si Dieu n'avait insufflé qu'une, deux ou trois facettes de la vie dans le grain de poussière, dans le grain de sable ou dans les formes de vie infimes, ces petites formes de vie resteraient toujours imparfaites. Il n'y aurait pour elle aucune évolution possible. Lorsque l'esprit universel expire dans un plan de l'infini, ce dernier connaît une évolution. L'activité de la totalité de la loi est alors renforcée dans toutes les formes de vie existant sur ce plan. Il en résulte une évolution, une nouvelle facette de la conscience est activée. Si la plus petite particule de l'infini ne contenait pas toute la loi éternelle, mais seulement une facette de la conscience, l'esprit universel ne pourrait pas mener cet élément à l'évolution. Si l'indivisible Dieu était divisible, il y aurait une stagnation dans certains domaines de l'infini.
1: Gott ist nicht Stillstand, sondern ewige Bewegung.
2: Dieu n'est pas la stagnation. Il est mouvement éternel, éternelle évolution. Là où les facettes de la vie que rayonne un grain de poussière, un grain de sable ou un être microscopique, c'est-à-dire une forme de vie infime, sont en Dieu et vivent en Dieu. Le grain de poussière est. Il ne demande pas quand son évolution va se poursuivre. Il le sait. Il ne le demande pas parce qu'il repose en Dieu dans la conscience de l'évolution. Le grain de poussière contient toutes les prédispositions permettant le développement d'un être divin parfait. L'évolution spirituelle est le déploiement de la conscience. Une facette développée de la conscience divine se potentialise en différents stades et étapes, passant par diverses espèces spirituelles, minérales, végétales et animales. De cet immense processus, passant du règne minéral au règne végétal et animal, émerge l'être de la nature qui, lorsqu'il a atteint sa pleine maturité, est élevé par Dieu à la filiation divine. Il devient ensuite un être spirituel accompli. Dieu dépose tout dans sa première expiration, dès le début des premières formes qu'il crée. Il y dépose jusqu'à l'être spirituel parfait et son nom. Le nom spirituel évolue lui aussi. La plus petite forme de vie, le plus infime des minéraux spirituels, a déjà un nom, un potentiel vibratoire actif qui rayonne. Il se développe à travers les règnes minéral, végétal et animal, puis à travers l'être de la nature jusqu'à l'être spirituel. Alors, son nom est achevé.
1: Bis hin zum Geistwesen. Dann ist sein Name vollendet.
2: Tout ce qui vit, évolue et se développe dans l'existence pure grandit en conscience, en lumière, en rayonnement et en force. Prenons conscience que Dieu est éternel mouvement, que la vie est mouvement constant et que l'infini est illimité. Nulle part dans tout l'infini, il n'existe de limitation, de stagnation. L'infini peut se développer sans aucune limitation et de toute éternité. En tant qu'être humain, nous avons du mal à nous l'imaginer, parce que nous nous heurtons sans cesse à nos limites. En Dieu, tout est illimité, infini. Laissons tout simplement vibrer en nous le mot « infini », car avec l'intellect, il ne nous est pas possible de le saisir. L'infini, c'est Dieu. Il est aussi l'éternité. Dieu est parfait. Il est absolu. Dieu est la loi éternelle. Rien n'existe en dehors d'elle. L'évolution complète est prédéfinie et se trouve dans les deux particules originelles, le principe positif-négatif. Le langage humain parle de masculin-féminin. C'est le principe originel de la vie. Donner, recevoir. L'activité des formes de vie spirituelles est le mouvement dans le cycle du donner et du recevoir. Que ce soit les minéraux, les végétaux ou les animaux, tout reçoit la force de lumière, l'énergie pure, et toute forme de vie donne selon son niveau de conscience. Elle brille, rayonne et est en mouvement. Elle donne dans la loi de Dieu, dans le grand jardin de Dieu, de l'existence éternelle pour le grand tout. Aussi petite que soit une forme de vie, même si elle ne comprend qu'une seule facette, en donnant, c'est-à-dire en agissant, cette facette activée par l'esprit universel se développe. La forme de vie ne reste donc pas inactive, attendant que ses facettes se développent.
1: Gott, das Leben, ist das wirkende, schaffende Gesetz, die Aktivität.
2: Dieu, la vie, est la loi agissante, créatrice. Il est l'activité. Pensons par exemple aux fourmis. Elles ne cessent de s'activer. De ce fait, elles développent elles-mêmes la facette qui est déjà activée en elles. Lorsque toute une facette de la loi est développée, par exemple la conscience de la fourmi, alors vient l'étape suivante. Nous pourrions nous en servir de modèle. Nous sommes, nous aussi, dans un processus d'évolution menant au Père. Si nous sommes paresseux et négligents, nous n'avançons pas vers la loi de Dieu. Nous stagnons, régressons et finalement chutons. Quel que soit notre degré de conscience actuel, notre activité désintéressée, notre mise en pratique des lois divines auxquelles la journée nous rend attentifs, génère l'énergie menant à l'évolution vers le plan supérieur. C'est cela la vie, le principe donner et recevoir. Toute forme de vie, même le plus petit des animaux, vit et évolue de cette façon. Dieu a créé les choses ainsi.
1: So hat es Gott angelegt. Solange wir nicht aus dem Gesetz des Lebens
2: aussi longtemps que nous ne donnons pas et ne parlons pas à partir de la loi de la vie, nous stagnons parce que nous ne sommes pas prêts à accepter la lumière de Dieu, son souffle, afin d'évoluer vers la filiation divine. Tant que nous ne vivons pas les principes de l'égalité, de la liberté, de l'unité, de la fraternité et de la justice, nous manquons encore de spiritualité. C'est la raison pour laquelle nous nous comportons différemment en fonction de nos prochains. Nous en acceptons certains et en rejetons d'autres. Nous avons de la compréhension pour certains et faisons preuve d'incompréhension envers d'autres. Dans ce cas, nous accordons plus de valeur à certaines personnes qu'à d'autres. Ce comportement est de nature humaine et n'est donc pas divin. Tant que nous entretenons cette nature humaine, nous ne pouvons accéder à la loi de Dieu. C'est uniquement à travers notre prochain, avec lui et avec le Christ, que nous accédons au Père éternel, à l'existence éternelle. Il n'existe pas d'autre voie. Si nous croyons accomplir la loi de la vie alors que nous rejetons un élément de la vie, nous sommes dans l'illusion. Si nous rejetons les animaux, les plantes ou les minéraux, nous rejetons la loi de l'évolution car celle-ci se trouve en eux. Si nous rejetons ces aspects, nous ne communiquons pas avec ces facettes de la vie intérieure qui sont dans notre âme et ne les éveillons pas. Bien au contraire, nous chargeons notre âme. Plus nous sommes chargés, plus nous parlons le langage de notre loi personnelle, de notre moi inférieur. À l'inverse, le langage de la loi est toujours le langage du tout, parce que le tout est toujours évolution. Tous les êtres purs vivent dans cette conscience.
1: In diesem Bewusstsein leben alle reinen Wesen.

0: le Christ nous donne une phrase d'enseignement. Lorsque celui qui est pur souhaite la paix à ses semblables, il exprime également toute la loi. C'est cela, le langage de la loi.
1: Der Friede ist in allen Bereichen.
2: La paix se trouve dans tous les domaines de la vie. La paix est contenue dans les principes de l'ordre, de la volonté, de la sagesse, de la rectitude, de la patience, de l'amour et de la miséricorde. La paix est silence. La paix émane de la douceur, de la bonté. La paix émane de l'amour désintéressé. La paix émane d'un don désintéressé. Si nous voulons offrir quelque chose à notre prochain du fond du cœur, nous pourrions le faire dans la conscience suivante. Le don de Dieu, le présent que j'offre maintenant, contient les sept forces fondamentales de Dieu, la totalité de la loi.
1: Sprich und lebe so.
2: Exprime-toi et vis dans ce sens. Père, tu es toute la loi dans ce présent, et c'est dans cette conscience que je le tends à mon prochain, moi, ton enfant. Je te remercie que tu sois grand, infiniment grand, et qu'il m'ait donné d'être ton enfant. Si nous atteignons cette conscience élevée du donner et du recevoir désintéressé, nous connaissons alors notre héritage spirituel. Dans nos sensations et nos sentiments, nous nous ressentons en tant que soi. Le véritable soi est la loi éternelle, notre patrie éternelle, notre vie. Il est de toute éternité. Tout le reste est éphémère. Chers amis, voici une phrase d'enseignement du Christ qui nous incite à réfléchir. Celui qui est pur exprime toujours la totalité de la loi, même quand il souhaite la santé à une personne malade. S'il ne souhaitait à un malade qu'une facette de la santé, par exemple le rétablissement d'un organe, il ne communiquerait qu'avec la partie de la loi qui est obscurcie par la maladie sans tenir compte de l'action de la loi éternelle dans son entier. De la sorte, il pourrait même empêcher l'action de la loi éternelle dans la personne malade. En effet, celui qui ne souhaite à son prochain qu'un rétablissement physique communique avec la maladie elle-même et éventuellement la renforce si le malade construit sur ses souhaits. En faisant cela, il ne prend pas en compte la volonté de Dieu qui connaît son enfant et voudrait le conduire selon ce qui est bon pour son âme. Des pensées égocentriques n'agissent que superficiellement, c'est-à-dire sur les effets, les symptômes, la maladie, mais empêchent l'action de la loi éternelle.
1: Dass das ewige Gesetz wirksam werden kann.
2: Chers amis, en d'autres termes, si nous souhaitons la santé à notre prochain, nous lui souhaitons que toute la vie divine devienne active en lui et le conduise à ce qui est bon pour son âme.
1: Zu dem führt, was für seine Seele gut ist.
0: Écoutons une autre phrase d'enseignement. Celui qui ne communique qu'avec la surface de la vie, avec son reflet, en souhaitant par exemple la paix à son prochain, alors qu'il ne l'a pas en lui-même, communique uniquement avec ce qui n'est pas en paix dans son prochain, du fait que lui-même ne communique pas avec la paix.
1: Wir hören immer wieder, die Materie ist
2: schon. Nous avons entendu à plusieurs reprises que la matière n'est qu'un reflet, car elle n'a pas été créée par Dieu, mais par nous, les êtres humains. Nos sentiments, sensations, pensées, paroles et actes contraires à la loi de Dieu ont conduit à la densification, à la matière, qui n'est que le reflet de l'existence pure. Nous, les êtres humains, sommes aussi reflets. Ce qui se trouve dans notre âme rayonne à l'extérieur, nous dessine et nous façonne. Notre rayonnement correspond à nos sentiments, sensations, pensées, paroles et actes. Si nous comprenons que tout ce qui est matériel, dense, n'est que reflet, nous prenons en même temps conscience qu'il ne peut pas s'agir de la réalité. Le reflet n'est pas la réalité, même s'il nous apparaît comme tel. Il s'agit du monde des manifestations extérieures et des apparences, non de l'être.
1: Das Gesetz Gottes ist all durchstrahlend.
2: La loi de Dieu rayonne à travers toute chose et emplit toute chose, car dans l'existence éternelle, il n'y a pas d'ombre. Tant qu'il y aura des êtres humains dont l'âme est assombrie, la densité subsistera, et de ce fait, le reflet que nous considérons comme la réalité. Depuis le début de l'humanité, toutes les générations ont contribué à l'émergence de ces reflets, à l'émergence de notre monde de manifestations extérieures et de concepts. Nous savons que tout repose sur le principe émettre et recevoir. Notre inconscient, lui aussi, émet et reçoit. Si nous souhaitons la paix à notre prochain, nous devrions nous demander si nous avons en nous la paix. En effet, si nous manquons nous-mêmes de paix, nous rayonnons uniquement nos discordes. En vertu du principe « émettre et recevoir », si celui à qui nous souhaitons la paix n'a pas non plus la paix en lui, il ne peut qu'être réceptif à nos discordes.
1: Unsere Worte können also schal sein.
2: Les mots que nous utilisons peuvent donc être creux. Le contenu du mot est souvent différent de sa coquille. La coquille extérieure n'est alors qu'apparence. Elle n'est pas emplie. Elle n'a pas d'âme. La coquille, le mot, parle de paix, alors que le noyau, à l'intérieur du mot, est la discorde. L'essentiel n'est pas la coquille, mais le noyau.
1: Die ganze Unendlichkeit ist Kommunikation.
2: L'infini tout entier est communication. Si nous souhaitons seulement en apparence la paix à notre prochain, nous émettons en réalité vers lui nos propres aspects de discorde. En vertu du principe de communication, on ne reçoit que ce qu'on est soi-même. Il est possible qu'en raison de ce que nous émettons vers notre prochain, nous activions les aspects de discorde présents en lui et même stimulions en lui des pensées négatives, voire des actes négatifs. Dans ce cas, nous en sommes le principal responsable et nous nous chargeons en conséquence. Notre prochain se charge lui aussi. Selon le principe émettre et recevoir, c'est-à-dire le principe de communication, nous sommes liés à notre prochain que nous avons ainsi stimulé à pécher. Nos paroles hypocrites, souhaitant la paix, peuvent donc rendre notre prochain encore plus insatisfait et plus malheureux qu'avant, et nous de même.

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0: Votre magazine Genre 50-50 est de retour et aujourd'hui nous parlons des violences contre les hommes. Il est des hommes qui vivent des humiliations et choisir tout simplement de se taire, par fierté parfois, mais le plus souvent par peur du « qu'en dira-t-on ». Nous essayons de comprendre le phénomène dans ce magazine. Nos invités, je vous les présente, Ibrahima Aminata Diallo, vous êtes sociologue, la sociologie du genre, vous en savez beaucoup. Merci de nous rejoindre depuis Conakry.
1: Merci pour l'invitation.
0: Folikoé Kouliroi, vous êtes activiste social sur les questions de violence basée sur le genre. Vous nous parlez de Lomé au Togo.
2: Oui, merci pour l'invitation.

0: Alors, les violences contre les hommes, voyons ce que disent les chiffres à l'échelle mondiale. La prévalence de la violence physique, par exemple, c'est entre 3,4% et 20,3%. Les violences psychologiques sont plus fréquentes, touchant 7,3% à 37% des hommes. En Afrique de l'Ouest, les chiffres se font un peu rares. On commence tout de suite par le Togo. Alors, Folikwa Koulihouan, que pouvez-vous nous dire en termes de prévalence de ce que vous entendez, puisque vous êtes dans le domaine du genre au Togo?
1: Bon, principalement au Togo, comme d'habitude, dans les cultures traditionnelles africaines, l'homme ne pleure pas. C'est des idées reçues, ce qui fait que les violences sont tout à la fois bien camouflées, surtout pour les questions de violence physique. Et donc, les violences psychologiques sont assumées d'une manière ou d'une autre, ce qui fait que c'est compliqué, en fait. C'est maintenant qu'on sort sur ces éléments que certains ont décidé de parler, mais ça reste lent à venir. Et donc, on n'a pas une évaluation générale. Il y a des chiffres qui sont disponibles à la recherche, mais dans le concret, il faut remarquer que les hommes sont réticents à dire, en fait, qu'il y a une violence sur eux.
0: Aminata Ibrahima Diallo, du côté de la Guinée, qu'est-ce qu'on peut en retenir?
2: Qu'elle soit conjugale ou extra-conjugale, je pense que c'est un phénomène complexe qui est souvent entouré de tabous sociaux, comme l'a dit mon co-débatteur, et de sous-déclarations généralement et de barrières institutionnelles. Donc, du coup, si les femmes, bon, je parle de la Guinée, restent actuellement les principales victimes de VBG, à l'échelle mondiale quand même, les hommes en souffrent également de manière significative sous des formes. Quand nous prenons le cas de façon globale, la violence conjugale masculine, cet aspect en milieu conjugal, couple ou cas ou mariage, quel que soit notamment le contexte, la violence subie par les hommes prend des formes spécifiques, souvent moins visibles physiquement, mais profondément destructrices.
0: Quelles sont les formes que ce type de violence prennent dans le contexte guinéen, par exemple?
2: Ça prend un contexte de violence physique. C'est presque la plus fréquente qui est beaucoup plus connue dans nos sociétés, surtout en Guinée ici. Elle s'exprime par souvent le dénigrement systématique, les insultes, l'humiliation publique, ou des fois des menaces de chantage, notamment concernant la garde des enfants ou de fausses accusations d'agression et le contrôle notamment lié à la jalousie. Elle peut aussi être la violence économique, dans le cas de l'interdiction de travailler, par exemple, l'obligation de contracter des dettes au nom de l'homme, ou la spoliation de ses biens. Donc, du coup, quand nous prenons cet aspect, souvent, c'est un point de vue économique. Mais la violence physique et sexuelle aussi, il n'y a pas eu beaucoup d'études en Guinée, des coups, des griffures, des projections. Bon, comme vous le savez, l'utilisation des fois d'armes par... On a arrêté ici des cas de d'homicide volontaire par poignard, des fois même on va jusqu'à toucher le point le plus sensible de l'homme, c'est-à-dire porter atteinte à son intégrité sexuelle. Donc les agressions sexuelles au sein du couple envers les hommes sont encore plus invisibles.
0: Folikwa Koulihouan, dans le contexte togolais, quelles sont les formes que prennent ce type de violence vis-à-vis des hommes?
1: Oui, en fait, je vais aller dans le même sens, mais moi je commence par clarifier un truc.
3: C'est complexe d'aborder la thématique en soi. Mais, il faut le remarquer, il y a beaucoup d'hommes qui croupissent, en fait, sous des crises post-traumatiques non dites. Et ces crises post-traumatiques ont une manifestation précise. Des fois, jusqu'à la pédocriminalité. Cette manière sociale d'étouffer l'homme qui se plaint. Parce que, je cite une situation concrète. Vous imaginez tout de suite que votre enfant, votre petit garçon, il vient vous dire que la voisine ou la colocatrice est rentré sur lui quand il était aux toilettes et qu'il a frotté son sexe comme ce que la voisine avait entre les jambes. Parce que l'enfant ne sait même pas de quoi il s'agit. Toi, en tant que parent, la question reste de taille, je ne vais pas répondre. Voilà bien des faits qui font que, En fait, même le parent ne va pas prendre ça au sérieux, alors que l'enfant psychologiquement a été atteint.
0: Vous voulez dire que la façon dont les normes sociales ont fait de l'homme, petit h, le dominateur, le mâle dominateur, ces normes-là font que, même si aujourd'hui certains hommes sont victimes de violences...
3: Ils ont du mal à se faire croire. Ils comprennent mal le truc pour dire en fait que j'ai été violenté. Ce travail de fond doit être fait avant de pouvoir évaluer de façon juste la profondeur du mal, de la violence faite aux hommes. Donc, il va falloir d'abord prendre ses armes pour que les hommes comprennent le challenge et la réalité dans laquelle on parle de violence, on parle de consentement, on parle de réaction physiologique. Donc, c'est principalement ces éléments qu'il faut d'abord éclairer pour pouvoir aider les hommes à mieux réaliser la violence qu'ils subissent, surtout sur le plan psychologique.
0: Alors maintenant, quant aux formes de ces violences-là dans le contexte togolais, qu'est-ce que vous pouvez nous en dire?
3: À propos de ces violences, il faut le remarquer, il y a beaucoup de réactions. Il faut reconnaître que moi, personnellement, dans mon cheminement en tant qu'activiste, j'ai commencé par la défense des droits de la femme. En fait, les VBG ont commencé par les femmes. Mais après, on est allé aux violences conjugales et puis on s'est heurté à un mur. La réaction de tous les hommes, c'était j'ai épousé la femme, pourquoi? Je suis parti le doter, pourquoi? Voilà. Et puis, quand on a dépassé cet état, quand on a abordé la question des violences sur les hommes, le mur était plus grand. Les hommes eux-mêmes ne croyaient pas qu'on pourrait, en fait, avoir une violence sur eux. Et puis, pour eux, c'est quasi impossible. Donc, c'est maintenant qu'on fait du porte à porte pour expliquer à tous le challenge et l'obligation de certains éléments. Mais il faut le remarquer, d'hommes comme ça, qui à un moment donné sous le coup de stress peuvent se donner la mort et comme mon co-débatteur le disait, il y a d'autres hommes qui ont été carrément mutilés mais qui n'arrivent pas à parler en fait à la place publique parce que pour eux c'est une honte que ta femme puisse exercer de telles actions sur toi. Il va falloir que l'espace social puisse commencer par créer cette marge et réellement permettre aux hommes de s'exprimer. Mais ça va pouvoir aussi aider dans l'espérance de vie des hommes.
0: Chers invités, avant de poursuivre, je voudrais qu'on puisse écouter le témoignage d'un homme qui a été victime de violences venant donc de sa partenaire. C'est un couple qui a été fondé grâce à la détermination de la femme qui a les moyens financiers, disons-le comme ça. L'homme, lui, n'avait rien au départ et donc à un moment donné, il s'est retrouvé pris au piège. Écoutez donc ce témoignage et on va revenir pour poursuivre la discussion.
4: Vous suivez votre magazine 50-50 en français.
5: Imaginez quelqu'un qui est en galère, il bizarrement croit que quelqu'un qui va en train de changer un peu sa vie, jusqu'à maintenant, mais avant de sortir, je donne un peu d'argent à mon ami pour qu'il donne à sa femme, voilà, pour qu'elle prépare tout ça. Donc, jusqu'à ce que maintenant ça va, jusqu'à ce que bon, il a accepté, et puis elle dit, on va se marier, bon, c'est elle qui prend tout en charge, bon, moi je vois que Dieu a changé ma vie, ouais, il a commencé à changer d'habit, tout ça. Donc, on s'est marié, à partir de 4 mois, elle commence à changer, elle devient autoritaire un peu. Ça dit, elle ne peut pas me voir avec une fille sans chercher à savoir si, c'est ma soeur ou bien c'est. Ça dit, je ne dois pas être en contact avec une fille, ça c'est le problème. Et puis elle est violente. Voilà, elle est autoritaire, je ne peux pas parler. Elle peut me chiffrer devant les gens. Donc, pour ne pas me faire honnir devant les gens, je ne dis rien. Donc, elle me fatigue jusqu'à ce que je lave l'assiette. Vous voyez, je lave l'assiette. S'il y a l'enfant de son frère qui est là, c'est moi qui lave l'enfant, il lave les habits. Ça dit, ma vie a changé, ça dit, ça a changé. Je me retrouve quelque part. Je n'ai plus la paix du cœur. Voilà. Je suis tout le temps dans la maison en train de travailler. Quand il vient, je suis fatigué. Souvent là, bon, excusez-moi pour ne pas être désagréable, ce que le mari doit faire. Je suis tellement fatigué, je ne peux pas. Mais ça là, ce sera un grand combat encore en train de me bastonner, comme si c'est en train de me violer, on peut dire. Excusez-moi pour les termes. En tout cas, je suis abattu. Donc, je vais divorcer, mais ça c'est un mot qui est comme sacrilège. Ça dit, qui suggère ce mot-là, si ça sort là, c'est grave pour moi.
0: Ibrahima Aminata Diallo, votre réaction après ce que vous avez entendu?
2: Je pense que, en écoutant le monsieur, vous comprendrez qu'il y a notamment un aspect particulier qu'il a énuméré, c'est la sacralisation du mariage dans nos communes, dans nos sociétés africaines.
0: Le mariage est sacré. Comme à la mort.
2: Très bien. Donc du coup, cette sacralisation du mariage du côté de l'homme et de la femme, nous savons que dans notre tradition, nous sommes dans des sociétés patriarcales. En l'écoutant, cette société patriarcale montre une fois encore la masculinité. Mais moi, j'ai tiré dans son intervention le poids des normes sociales, notamment au niveau de la masculinité hégémonique. Souvent, la société éduque les hommes dans l'idée qu'ils doivent être forts, invulnérables et protecteurs. Donc, admettre être victime, par exemple, de violences, surtout de la part d'une femme ou d'un autre homme, est fréquemment perçu, peut-être à tort, comme un aveu de faiblesse ou d'une perte de virilité. Alors, je pense que, en l'écoutant, on sent que des fois, dans cette violence dont il est victime, il a une peur de ridicule et de l'incrédulité, notamment de sa posture. Parce que nous savons que les hommes craignent la réaction de leur entourage et des autorités souvent lorsqu'ils tentent de porter plainte, par exemple.
0: Les hommes aussi, ils n'ont pas cette aisance-là de pouvoir parler de ce qui leur arrive quand ils se retrouvent en groupe, ce qui est le contraire des femmes.
2: Très bien. Donc, dénégation et aussi à des moqueries même, ou pire, à être suspecté d'être eux-mêmes les agresseurs à raison des stéréotypes déjà. Donc, du coup, il y a un aspect du poids de la pesanteur socioculturelle dont notamment l'éducation de ces deux du genre masculin et féminin dans nos sociétés font que l'homme, la masculinité est exprimée comme étant une posture pour permettre à l'homme de montrer sa domination. Maintenant, si tu te soustrais à une norme déjà stéréotypé, je pense que tu vas faire l'objet de beaucoup de candidats sur ta posture. Peut-être on va aller jusqu'à te qualifier d'un homme faible et ainsi de suite.
0: Folikoa Ekouliroi, on a entendu dans ce témoignage que c'est un homme qui n'avait rien, mais la femme le nourrit, le blanchit. Est-ce une raison valable pour pouvoir en arriver à ces extrêmes?
3: Si c'était la femme qui était dans cette circonstance, est-ce que l'homme profiterait du fait qu'il a sorti la femme de là où elle est pour en fait exercer une violence sur elle? La question reste détail. Ce n'est pas évident, c'est vrai que ça arrive des fois. Mais la femme habituellement pense que c'est naturel qu'elle puisse avoir cette prépondérance parce que elle a investi. Mais à côté, l'homme vit doublement en fait le fait parce que lui, il ne peut pas se plaindre parce que pour lui, l'homme ne doit pas pleurer en public. C'est le grand stéréotype. Et puis, l'homme, c'est lui qui supporte tout. Ce qu'il ne voit pas, c'est que à un moment donné, le sang va s'éclater. Et ça va s'éclater très tôt. Et puis, ça va précipiter sa mort en fait. Son espérance de vie se réduit au fur et à mesure qu'il supporte et qu'il se dit non, la société ne va pas me comprendre, je ne vais pas en parler. Alors que parler permet à ta conscience d'assumer le mal. On n'est pas dans la dynamique d'un sexe, mais on est dans la dynamique du genre. Et ce travail doit se faire de façon concrète avec la société civile, avec ceux qui exercent les fonctions de la santé, pour qu'il y ait un changement de mentalité et qu'on puisse faire réellement attention à la masculinité.
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0: Ibrahima Aminata Diallo, on a vu les raisons pour lesquelles les hommes n'aiment pas s'épancher au cas où ils sont victimes de violences, mais il y a quand même à craindre pour leur santé sur comment ça peut les affecter. Alors quels sont les effets de façon pratique sur l'homme quand il est victime de violences et qu'il ne peut pas en parler?
2: Bon, je pense que les conséquences et les enjeux de santé peuvent se poser. Et Parce que si l'homme renverse la tendance du fait que c'est lui qui doit prendre en charge, parce que c'est ça aussi, je l'ai dit, la femme en charge, comme l'a témoigné ce monsieur, c'est sa femme qui le prenait en charge. On voit d'abord un aveu de faiblesse. Mais comme vous l'avez dit, il y a des conséquences liées aux troubles psychologiques sévères. Ça peut créer la dépression, qui est un facteur notamment qui peut engendrer l'anxiété, le stress, peut aller jusqu'au niveau du stress post-traumatique. Et ça, c'est un des facteurs. Ça peut même aller sur la surreprésentation du suicide. Parce que le manque de soupape de sécurité et de parole libérée, comme l'a dit mon co-débatteur, pousse un nombre critique d'hommes victimes vers des issues fatales ou des mécanismes de compensation.
0: Est-ce que c'est à ce niveau qu'il faut encourager les groupes de parole, par exemple?
2: C'est effectivement ça, c'est à ce niveau. Parce que la surreprésentation du suicide, comme je l'ai dit, au niveau de la compensation destructeur, quand je prends l'abus d'alcool ou de substance, ça peut pousser certains hommes à ça. Et donc, je pense que il faut voir ces troubles psychologiques sévères. Et c'est quelque chose qu'il faut, comme vous l'avez commencé, il faut en faire un débat, ouvrir, de ne pas rester seulement dans le cadre du genre féminin, aller à des perspectives d'action pour construire notamment une approche inclusive autour de l'intégrité humaine. Donc je pense qu'il est indispensable d'intégrer la dimension masculine dans la lutte contre les VBG. Cela peut nécessiter, par exemple, la destruction des stéréotypes du genre. Parce que souvent, dans les différentes rencontres, je suis aussi un acteur de la société civile, je suis responsable d'une organisation, d'une plateforme nationale en Guinée. La plupart de nos ateliers, de nos rencontres, souvent, on parle que de violences basées sur le genre féminin. Et le jour où moi j'ai ouvert le débat sur la masculinité, sauf si c'est toi qui es victime, peut-être ta femme, tu es en train, peut-être ta femme te domine, c'est pourquoi tu le dis. Et de là, il y a des gens qui ne peuvent pas s'exprimer. Donc, le fait de créer des dialogues, des échanges autour de cette thématique, ça peut aider. Donc la destruction des stéréotypes du genre, je l'ai dit tout de suite, et il faut aussi dans ce cadre-là aller dans le cadre de la formation des acteurs de première ligne. On maintenir par exemple la police, la gendarmerie, les personnels médicaux, les travailleurs sociaux, pour que la parole soit accueillie des hommes sans jugement ni biais. Je pense que ça c'est très intéressant. Et donc, comme la question s'est liée un peu à des aspects, des conséquences liées à la santé, je pense que ça, c'est des facteurs qu'il ne faut pas ignorer. L'adaptation des politiques publiques aussi pourrait aider avec la création d'espaces de parole, comme ce que vous êtes en train de faire, d'écoute inclusive, garantissant que chaque victime, quel que soit son genre, reçoive protection et dignité.
0: Foliko et Koulikouan, dans vos activités de sensibilisation, vous faites du porte-à-porte pour pouvoir sensibiliser parfois sur cette question. Est-ce que vous prenez en compte le volet santé, le volet psychologique, comme on vient de le voir avec Ibrahima Aminata Diallo?
3: Bien évidemment, parce que moi, personnellement, je travaille avec un centre spécialisé dans l'abus des mineurs et puis dans le travail des enfants. Donc, ce centre prend en charge normalement la prise en charge psychologique et la réinsertion sociale, la prise en charge sanitaire des victimes. Donc, on travaille sur ces éléments. Mais actuellement, l'idée derrière tout l'élément, c'est de traiter, en fait, cette violence basée sur le genre comme une réalité sociale que de les traiter en fléau. Parce que le traitement en fléau oblige l'acteur à devenir comme un ennemi ou bien être sur un terrain de guerre, alors que l'acteur doit être porteur d'informations. Et cette information doit à la fois profiter à l'agresseur comme à l'agressé, pour que tout le monde soit informé et ne pas être pris au dépourvu. Et donc, nous sommes dans cette dynamique-là. Je suis en train de constituer une association qui avance vers la légalité, qui a pour slogan pour les abus sexuels que la honte change de camp. On puisse considérer la réalité sociale des abus sexuels comme un fait en général et que la honte doit changer de camp par rapport aux victimes, quel que soit leur sexe, et que ce travail soit plus continu dans l'intention d'un changement de mentalité.
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0: Ibrahima Aminata Diallo, en tant que sociologue, qu'est-ce que vous diriez aux hommes qui vivent ces violences et qui ont envie que ça cesse? Qu'est-ce qu'ils doivent faire comme effort personnel tout d'abord?
2: Bon, je pense que pour que cela cesse, il faudrait d'abord rappeler les normes auxquelles on avait énuméré, du fait que nous vivons dans des sociétés patriarcales où tout est centré sur l'homme par rapport à la gestion de la famille. Et je pense que le premier élément, c'est cet aspect-là d'abord. C'est que pour être à l'écart de cette violence psychologique, parce que c'est ce qui est beaucoup plus connu dont les hommes n'en parlent pas, c'est d'assumer sa masculinité. Comme l'a dit mon prédécesseur, ce n'est pas que ça soit un fléau, mais que d'assumer qu'on est agressé et qu'on parle de l'agression. Et si toutefois il faut essayer de renverser la tendance, d'assumer que oui, ce que moi je devrais faire, c'est ma femme qui le fait, comme l'avait témoigné ce monsieur, mais en contrepartie, créer des garde-fous au niveau des pouvoirs publics. Parce que aujourd'hui, si nous parlons des violences basées sur le genre, notamment la violence basée sur les hommes, c'est un tabou, comme on le voit, c'est un tabou. Donc, à partir du moment où c'est un tabou, parce que chaque homme, en ce qui le concerne, avant qu'on érige cela, parce que pour l'instant, quand on parle de BBG, on ne pense qu'à la femme, on ne pense pas à l'homme. Donc, avant que la norme ne soit équitable entre les deux sexes, c'est que chaque homme devrait assumer ça, quand il s'agit de se mettre en couple avec une femme.
0: Pour terminer, Foliko et Koulihouan, un mot sur ce que subissent quand même les jeunes hommes en dehors de la sphère conjugale dont nous avons parlé ici largement.
3: Oui, bien évidemment. Il y a plus simplement les hommes qui sont directeurs d'entreprise ou bien PDG. Il y a aussi des femmes dans ce lot. Et donc, en tant que telles, ces femmes peuvent harceler les jeunes garçons ou même les vieux, les plus subalternes. Et de la même façon que les hommes abusaient des femmes, ça vient dans le domaine professionnel. Et au-delà de ça, il y a aussi les LGBTQ qui sont maintenant là. Et donc, le DG aussi peut vouloir abuser ou harceler le jeune garçon. Voilà des menaces sociales de la vie actuelle. Et il va falloir que, comme Monsengor l'a dit, qu'on soit plus attentif et que le cadre officiel soit ouvert à ces débats-là. Que les hommes sachent en fait que c'est un fait réel, qu'il y a de la violence sur les hommes et qu'eux-mêmes commencent déjà par en parler et par travailler à éviter ces violences-là.
0: C'est terminé. Nous étions en train de parler des violences que vivent les hommes, les violences contre les hommes. C'est de cela qu'il était question. On a beaucoup plus mis l'accent sur la sphère conjugale, mais comme on l'a vu à la fin de cette émission, il y a également des violences en dehors de la sphère conjugale que subissent les hommes. Nous étions là donc avec Ibrahima Aminata Diallo, sociologue, il est spécialisé sur la sociologie du genre. Vous nous avez parlé de Guinée. Merci à vous. Merci à vous, Folikoué Koulihouan. Vous êtes activiste social sur les questions de violence basée sur le genre. Vous interveniez de Lomé. Merci, chers invités.
3: Merci.
2: Oui, merci pour l'invitation.
0: Merci à vous, chers amis auditeurs, de votre attention. Cette émission, vous pouvez la retrouver sur notre site wadr.org. Au revoir.
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Mesdames, Messieurs, bonjour et bienvenue dans le temple du Zouk.

La chanson est intitulée Une dernière fois. Axel, Tony et Kennedy. Mesdames, messieurs, vous écoutez Tempo Zouk. Si vous venez de nous rejoindre sur Ken LFM 93.5, je vous souhaite à toutes et à tous une bonne journée dominicale. Faisons l'amour une dernière fois. Axel, Tony et Kennedy. On écoute la belle Joyce. Ça y est, doux.

Sayedou, c'est le titre de la chanson. Une chanson de l'artiste Joyce qui a remporté le prix de la chanson de l'année au Lindor 2019 en Guyane. Retenez également que Joyce est originaire de la Guyane.

Dimanche 21 juin 2026, mesdames, messieurs, vous écoutez Tempo Zouk, le rendez-vous des amoureux du Zouk. Doucement, c'est le titre de la chanson chantée par Fally Poupa et Dwidwi Tfilé. Bonjour à vous qui venez de nous rejoindre sur Canal FM, vous écoutez Tempo Zouk. Priscilla chante avec Dawacha, si tu savais.

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Le groupe s'appelle Dissip. Le groupe Dissip, fondé en 2010, n'est pas un groupe de zouk, mais l'un des groupes phares de la nouvelle génération de compas. Une musique très populaire en provenance d'Haïti. Son chanteur principal et fondateur est Gazman Couleur, une voix très célèbre du genre. Bonjour à vous toutes et à vous tous qui nous écoutez un peu partout dans le monde, aux États-Unis, en France, en Allemagne, en Italie, en Suisse.

La chanson est intitulée J'ai brûlé les étapes. Le groupe s'appelle Dissipa. C'est un groupe de compas haïtien. Bonjour à vous qui nous écoutez à Pédoukoué, à Zangira, à Tilamounou, bonjour.

Bonjour à bonjour au professeur de Batonou qui nous écoute en Allemagne et à Kouvi qui nous écoute en France. Tempo Zouk, c'est le rendez-vous des amoureux du Zouk, le rendez-vous de ceux qui aiment la musique Zouk. Mesdames, messieurs, c'est la pause à présent. La pause, je vous propose une compilation de la chanteuse Talina. Talina est une chanteuse, auteur, compositrice et productrice d'origine martiniquaise spécialisée dans le Zouk et la musique caribéenne. Avec seulement 2 albums à son actif, Talina, c'est plus de 18 ans de carrière. Elle est reconnue pour ses tubes comme « Temps pour temps » avec Soumia, « Tu es parti pour te retenir ». Elle a également collaboré avec de nombreux artistes comme Mewé, Warren et Keisha. On retrouvera aussi sa touche musicale sur des titres, notamment sur les albums de Philippe Montero, Laurens, Nichols, Ali Angel, Elisio, Rodrigue Marcel, Tino Moreira et bien d'autres. Ainsi que la Capverdienne dont elle a été productrice en 2008, remarquée pour le titre « Notre amour sonne faux », un catalogue riche qui lui a permis de chanter aux quatre coins de la planète.

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1: Tempo Zouk, c'est le rendez-vous des amoureux du zouk sur Kenan FM. Nous souhaitons à présent un joyeux anniversaire à toutes celles et ceux qui sont nés un 21 gens qui soufflent aujourd'hui une bougie de plus. Nous pensons également à monsieur José Kodjovi Glokmo qui souffle également une bougie de plus à ces jours. Il est en France. J'espère qu'il est à l'écoute. Monsieur José Kodjovi Glokmo, joyeux anniversaire à vous. Joyeux anniversaire à toutes celles et tous ceux qui soufflent une bougie de plus ce dimanche 21 juin 2026. Nous avons retenu ce titre de Kassav. C'est pas Djandjan pour vous souhaiter une joyeuse fête.

Heureux anniversaire à toutes celles et tous ceux qui soufflent aujourd'hui une bougie de plus. Joyeux anniversaire à monsieur José Kojovi Glockman qui nous écoute en France, qui souffle également une bougie de plus ce dimanche 21 juin 2026.

Tempo Zouk, le rendez-vous des amoureux du Zouk. Nous sommes dans la deuxième partie de l'émission. Il est 12h passées de 2 minutes sur Canal FM. Vous écoutez Tempo Zouk, le rendez-vous des amoureux du Zouk. Le Zouk comme vous l'aimez, c'est ici.

avec cette fraîcheur. J'imagine le goût. Comment ça se passe chez vous, mesdames, messieurs? On est à la maison.

0: Vous êtes sur Canal FM, la nouvelle génération, et vous écoutez Tempo Zouk. Joyeux anniversaire à monsieur Lawson Alexandre, directeur du collège Béatrice Pascal, qui souffle aujourd'hui une bougie de plus. C'est de la part de monsieur Kofi Lampo. Coucou le coiffeur nous écoute à Badago. Coucou le coiffeur passe par cette émission pour saluer tous ses clients. Sans oublier Coucou Vie Amour et Atiobé.
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0: Bonjour à Prisca. Prisca nous écoute à Amada Romé. Prisca souhaite un joyeux anniversaire à son amour, à Rodolphe, à ses deux filles, à Uriel et Péniel, à Yvette et à toute l'équipe de Tempo Zouk. Message de Prisca qui nous écoute à Amada Romé.

0: Do yo quoi souhaite une bonne fête.
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0: À tous les papas. Bonne fête des pères à Degbechia, Esteban, Folipi ou puis à côté Benoît Juldano. Et tous les branchés, messages de gens. Ils nous écoutent à yo quoi.
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Tempo Zoom. Bonjour à tous ceux qui nous écoutent à Dagué. Tous ceux qui nous écoutent à Dagué comme Serge le Girondin. Serge le Girondin passe par cette émission pour souhaiter un bon dimanche à toutes ses connaissances. À la princesse.

0: Tous vos reines souhaitent un joyeux anniversaire à Monsieur Lawson Alexandre, directeur du collège Béatrice Pascal, qui souffle une bougie de plus à ce jour. Sans oublier ses enfants Alfred et Anne-Sophie. Madame Touvor, reine, votre message est passé. Et j'espère que Monsieur Lawson Alexandre est à l'écoute. Joyeux anniversaire à vous, Monsieur Alexandre Lawson, directeur du collège Béatrice Pascal. Bonjour à Kossi Ganouke qui nous écoute à Godeke. Bon dimanche à vous. Victor le surveillant souhaite un bon dimanche à ses amis Raymond, Akpeme, Saba et à tous les membres du groupe La Nuit porte conseil. Ah oui, Raymond, hein, ses amis Raymond et Akpeme, voilà, Akpeme, Saba et à tous les membres du groupe La Nuit porte conseil. Messieurs, Victor le surveillant, le message est passé.
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0: je prendrai.
1: Monsieur le Sébastien, ouais. Monsieur Sébastien Touvi souhaite une bonne fête des pères à tous les papas branchés hein, qui écoutent cette émission. Tempozouk, Monsieur Sébastien Touvi, votre message est passé. Bon dimanche à vous.

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Sans oublier toute l'équipe de Tempo Zouk. 5 doigts coiffure, le message est passé. 5 doigts coiffure et Agbadago. Monsieur Jean et Yvon nous écoutent à Tocoin Kodomé. Monsieur Jean et Yvon souhaitent bien de choses à toute la famille à Yvon. Votre message est passé, Monsieur Jean et Yvon. Bien de choses à vous là-bas à Kodomé, Tocoin.

Bonne journée dominicale à toutes et à tous. Bonne journée dominicale à vous toutes et à vous tous qui écoutez cette émission. Tempo Zouk sur Canal FM. Le rendez-vous, c'est tous les dimanches à partir de 11h. J'aime

Dans mes veines, c'était Patrick André sur Canal FM dans Tempo Zouk. Sauver l'amour, DJ Jairo, Shana Césarian.

Nous arrivons à la fin de cette émission, mesdames, messieurs, Tempo Zouk, le rendez-vous des amoureux du Zouk. Merci à toutes et à tous de nous avoir suivis. Bonne fête des pères à tous les papas.

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3: Il est 13h.
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1: vous
0: êtes en train de
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1: 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Il y a un gars qui est plein avec Paul et Kevin. Moi, Viagra, baigné, mille et ça. Viagra, toi, oh non, un peu pour ce bon. Il y a toi, Massier. Zéna, Paul et Kevin. C'est ça. Nous sommes beaucoup de filles. On les trouve, on les trouve. On les
0: trouve.
1: Vivi, c'est les vaches pour me. Voir mes beaucoup de l'air, au poteau, les vivi, c'est si amé. Non, beaucoup de l'air, au poteau, les vivi, c'est si amé. On l'a pas vu, on l'a fait matin. 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
0: Alo. Alo.
10: Oui, alo, tata.
0: Bonjour, tata.
10: Bonjour,
0: tata. Mais qu'est-ce que tu fais? Allô? Mi fou, hein? Nyanyan quoi? Je
10: suis venu à bloquer la prison.
0: 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On m'a encore dit la vidéo?
10: Oui,
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0: 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Au dernier, on a dit quoi? Va, va, va, va, va, va. C'est là que papa dena. Papa dit quoi? Ouais, quoi? Ah, on fout, mais on n'est pas d'y veille. On a dit, on n'a pas d'où. Et moi, on n'a pas d'où. Elle est beau au revoir. Les sont bien, on s'est beau au revoir. Il y avait une colonne et puis le poumé à mon papa. Les sont bien, on s'est dit au revoir.
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0: 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Voilà qui a fait quoi toi la ingbang pour belle. On a vaillé le ton au papa, vous t'avez sur le côté. Elle est vivée. Eh, oh, on l'a dit, ben, il y a bien pour moi. Donc, il t'a pour moi, toi, il y a un peu. Problème, non, ben, il y a 90 09 45 45. Il a dit, à Fadi.
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1: 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Il est 16h.

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2: 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Déjà, figure-moi, nous, on
0: est donc, c'est à 8 millions.
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9: Voilà,
10: intérêt éliminé.
9: Les équipes vont se retirer. Les deux Québec compétition, ma, et encore.
10: Mauvaise image.
9: Mauvaise image. 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
1: Même si on est après,
0: nous, on a dit 4-2. 4-1, va y pas. Donc, allez, nous, on joue en cours de joie.
1: Et là, tu es en
0: dépôt. 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
0: 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Sénégal les Togo donc à la fois nous les Kézans les deux on a évolué nous évoluer mais nous allons les dire et n'avait qu'à mettre nous Benedine soit Nyan Yengbo ma va bol en touchant c'est impeccable 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
1: Bon, c'est mis sur le 23 septembre, il y a des coups d'agouement, mercredi, on a Togo Burundi, les stades de Kege, et les Kebino à Koukou, on a le terrain, et là, parce que maintenant, dit qu'il y a Togo Lou, ils sont contre Bénin, et là, c'est le délivrance, et n'est-ce pas, match amical, mais Kevin Deke, Odage, et Daou, soit Dagouya, et si on a dit Jao, on t'en dit Jao.
4: Et si il y a le 23 septembre, à Mauchalaoué. 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
1: Félicitations au président Guy Akpovi également, parce que non, que nous disons, la bepre Akpovi, le clon noyen le koto, et
4: à félicitations, ministère, félicitations, staff technique, félicitations, joueurs, puisque mi blanc, mon est super motivé, ni mi pas interview que joueurs, keke pratiquement ou a, et ma kobe, au dila, à trona, et encore, on a su saut d'orgueil. On dit ah objectif à mais il a du match à mi cordio mais objectif est une qualification ni can parce que mi bateau can quoi amène pas ta mi raté et can avec un autre format 24 équipes et mi mte les UA et de fouvire ne ma son va match à dia on a vu
1: mais
4: nos vases et sélection
1: Arnaud Bédois
4: voilà nous mou intégré philosophie à le système de jeu à Taflan meilleur joueur qu'on a au milieu ou en épo et la plupart des fois nous sommes joueurs et va club de mi ami blabé ok que des joueurs à mou les donner qu'à bon ami blabé ok et là va le temps là va s'adapter mais temps d'adaptation hein, déjà on les perdre un peu et nous a place à l'eau nous a bouboréné équipe donc du coup il y a tout le monde qui est Georgina Mani intégration des jeunes joueurs qu'on va par exemple Chalabi Sadfana Kudo et les deux Arnaud comme l'a dit Kudo et Dibril Basoube Ouva et donc Olewa déjà joueur premier match Oleban Ovado Tomé. Mais déjà, c'était impressionnant. Et deuxième match contre quelle équipe Benin. On y titulait indiscutable déjà.
2: Benin, 90e classement mondial à l'époque contre 121e
4: Togo. Puisque Mlebra, Théophile Amlesu, Théophile Mlebra, ok, Benin, le cas, mais depuis un moment, Benin, tout, il y a un petit bouc bourré. Donc, à l'émission Benin, par exemple, pour Togo, c'est la nuit et le jour. Parce que Mikoy Benin est tenu tête né Nigeria lors des éliminatoires de la Coupe du Monde. Coup de temps et nous pour match. Et bien match, on prend la home. Match Bouboua, c'est en Côte d'Ivoire, Abidjan, mais pour match, on le met.
1: On va prendre le tour d'avis.
4: Non, sélection en toi. Ah, sélection A. Match en quelqu'un, Côte d'Ivoire, on peut Abidjan, on peut les. Donc, Niamate Globe,
1: Terem le Akbo.
4: Autant d'or, les Noirs, Kirikoube, et match en quelqu'un. Donc, loin de l'amitié.
1: Miami de terrain à Dodé, en face
4: que nous, on m'a encore. Némak Globe, par exemple, avec Béméa. Et monsieur Abel alo et on a mis Eblon Anyari alo Eblon Sova Ebe Niabe Terrean Niabe Terrean Be Nyan et le Vévele King Bwemi la Vapo c'est de que Massim Blé Burundi par exemple c'est bien dire de que 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énergie des viols énergivores
1: c'est
4: une bouche d'énergie
1: c'est une leçon de football
4: oui justement parce que les micros micro mais réaction c'était immédiat du début jusqu'à la fin et même c'est ce qui a induit Tidjani a marqué un autogol et Dagui contre son camp. Et c'est ça qui a
1: donné
4: un déclic. Dans tous les compartiments, jouer avec moi à l'Ogbodon. Amissia me colle, Tomé. Amissia me colle, ban. Autant s'en va au point. Donc, du coup, n'est pas les gens, Miabe Pelouse, Fidien. Il faut quand même le dire, avoir le courage de dire, Miabe Pelouse, Kegeme Pelouse, ça fait partie des. Alors, Pelouse, norme. Nous respecter les conditions que Tommy Kwabe, système d'arrosage, autant réaménager, autant réhabiliter le système. Donc, le Maroc, ça n'a rien à envier à la pelouse du stade de Kégué. Il faut avoir le courage de dire pas de la pelouse.
1: Et du moins,
4: on
1: voit le Togo.
4: Voilà, donc, à côté, sauf que
1: Benedo, réalité. Benedo et noir terrain. à l'ostade de l'Ulule, nous avons commis nos crimes.
4: Oui, mais c'est.
2: Oui, donc, il y a un peu de mal. Il y a un peu de mal. Il y a un peu de mal. Il y a un peu les deux pelouses n'y mm. 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
2: l'a pas on l'a pour bon les
4: gens
2: non on l'a tes pour bon
1: l'ambiance que nanana
2: n'a pas j'ai parlé aussi de l'ambiance et du public. Parce que Améro, Améro, quoi, pour bon ami, il y a encore quoi, Togo République en tant que.
1: Non, Togo République, on a exigeant.
2: Aspect,
0: il y a ne Togo République à
4: Togo République les trop exigeants plus que public ou l'Europe par exemple. Il y a deux mondes différents. C'est bien vrai que Agbonva Doumé, une fois que nous on portait tunica, ça donne de la frayeur. Là, je suis dans ce sens-là.
1: Ah, oui.
4: Donc, Enana, Vovo, voilà.
2: C'est
4: grand-mère.
2: C'est un poids. Au contact avec son public.
4: Porter la tunique nationale, c'est un autre, bon, bon, c'est un autre aspect. Donc, du coup,
1: je vais encore voter au Bova.
4: On me t'éponne.
1: Cacophonie, on va oui.
2: Terrain. On va prendre le terrain, les décos.
4: On a tes doigts. N'est pas les hommes. On va terrain. Mais d'accord, mais. Puisque nous, Joey, il vaut des
1: paroles. Comme Bassola,
4: Gabriel.
1: Dernier, Edouard, eh bien, en fait, il a mené les FIFA Stars. Nous, Edouard. Et toi, vole, et toi,
2: oui. Voilà. Moi, le maillot pèse.
4: Oui, c'est là où. Mbletti,
2: ici, c'est Togo.
4: Oui, ici, c'est 228. Donc, Mbletti, nous rejoindre. Mais, c'est pas forcément l'aspect du public, mais plutôt la tunique nationale, quoi.
0: Au point, nous, et les autres réalités.
4: Oui, je ne refuse pas. Nous, on sort à maillot. Nous, deux clubs et maillot. Sans pression. Mais nos dos et doux, il y a une pression non,
1: là,
4: énorme. Donc,
1: là, il y a le rapport.
4: Il y a le rapport. Donc,
1: Maître Kokou Ziadi, Maître Kokou Ziadi, où est-ce
3: que
1: Je suis un peu plus de temps.
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3: ce qui ne s'est pas bien passé. Pour se projeter sur l'avenir.
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Il faut se battre. On dirait, le succès vient au bout de l'effort. Battez-vous. C'est que soyez tous des bêtes, des bâtards. C'est que multipliez vos efforts. Cela viendra le succès. J'arrive pour moi. Donc, n'abandonnez la facture. Et là, quoi, mais les gens, quoi, et me le voir, quoi, nous continuons la facture. Et quoi, surtout, mais avec ta madame, vous voyez, là, la nuit, pour la fin, nous, c'est pas tué, j'ai fait, qui va m'offrir à manger. C'est honteux, c'est rentage. Battrez-vous, soyez des bâtards. Et le succès viendra. Et quoi, mia? To, et n'y a que lundi, bébé, toi, bébé, ma soeur, les gars, n'a mia. Et moi, fufi, à me la fac, pas. Balala, bébé, toi, et n'y a mec, et du sodara, n'y a ma mardi. Quoi, et n'y a que pour écouter les civils, la soeur, les gars, n'a mia. C'est pas de la caisse, moujou. N'y a les gros d'impôts, venez à moujou, n'y a pas, moujou.

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Derrière toi, que la personne va s'asseoir et te dire, hey, pourquoi faut pas stresser Corel? On a réglé pour moi. Amélie, la n'yambadia, elle nous dépend pas de l'obéissance, elle a no wotin, car elle a no wok, pété, pété, elle a no wok, elle a no wok, koi, koi, eh, afrique, quoi, elle a quoi, elle a quoi, elle a quoi, elle a quoi, elle a quoi, elle a quoi, elle a quoi, elle a quoi, elle a quoi, elle a quoi, elle a quoi, elle a quoi, Donc, quand tu sais que tu n'as pas quelqu'un derrière toi comme garantie, on ne serait pas problème. Et il n'y a rien de gros, mais à n'imaginer. Et il n'y a que v'là avec lui, toi, ben ma femme, gros, mais moi, à mes milliers américains, vous pouvez assurer. Et il n'y a ni peau, et là où l'oubé, il n'y a rien de gros. Quand tu as quelqu'un, tu sais que quelqu'un est derrière toi, fais bruit. La personne va venir arranger. Yahweh, toi. Mais à quoi qu'on peut dire? 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Ça fait le cas. Soit secret va combler.

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Nes bebe, e fa jo me agwa, ele fa wa regretation, o regretement, regretterie. Regretage. Donc, prenez soin de vos parents. Résumé, wa. Et n'y a que, quand vous pouvez vous aider, prenez mes wa. Peu me lève, mais après, j'ai la wa. 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C'est-à-dire que, j'ai la le obé à si fois. 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

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Le français dit que la personne sera hébétée. Il sera gros mot. Et ouais. Et ouais, il sera ébloui. Et ouais, ame abeta me la blou, kou me la blou, nene me me awe wana wana. Et tipe, mon ba wok, pote kote, mon ba tiji mio. 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Samedi, moi. Samedi, victoire, et les groupes n'y a qu'à les vestir. Et ça veut que mes soeurs d'angoué à Javio. Et ouais, à Javio, elle a pour nous même pas. Ça veut dire qu'elle soit là.

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2: 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Ah oui, toi ne veux plus. Eh, non, ne veux plus. Frédéric Sebe, quoi j'en dis.
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2: Ça, on va se dormir.
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1: 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Mon bon homme, mais avec nos fila. Et nous, qu'est-ce qu'on la thé, on nous vient parler. Brum. Et quoi, mais ma thé, on nous dit, mon bon premier. Pourquoi tu as ma son? Oh, ma, oh, massage. À cause de pourquoi? À cause de nous, kata. À cause de pourquoi? Frédéric, m'dé bonam. 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
1: 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Bah, elle a dit aussi.
3: D'accord.
1: D'accord. Elle a donc un homme bajalo.
3: Yo.
1: Elle avait dit, non, pas comme quoi, mais moi, zoubi, non, le zoubi.
3: Ah, ça m'a dit, ni quoi.
1: Tiens, ma femme, ni bandit.
3: Yo.
1: Hey, m'a pas.
3: Zara
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0: secteur Libidi, effectivement. Avec des premiers clients de Négo, on est dit 500 œufs froissés. Et puis, non, mais ma robe, on a de l'aïe. Et tu es un
1: Hey, si ce n'est pas faux bien que vous avez détecté, le reste là, prenez. Mais quand vous refusez, je vais vous dire que et quand on y obé et avec vodou béaga vodou le waga frère pas vodou le waga pourquoi vodou le waga frère pourquoi dit mes amis pourquoi dit mes amis ça pourquoi dit mes banjo elle clam banjo 90 86 35 35 73, 64, Mouda Koulou. 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
0: 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Pourquoi vous font ça? Si on vous font, ça va vous plaire, plainte, oh, plainte. Ça va vous plaisir. Ah, banazo. Me tout fait. Me va tout faire rêver, allô. 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
0: Bob Sanamlo.
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0: Allô?
2: Tu t'as appelé Jimmy. Radio Mille Gonya.
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2: Zano, bonsoir.
0: Bob Sanamlo. Du Cognere.
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2: 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Alors, a passi coléia, comme on a pas d'eau, n'a pas de portable. Il faut que l'on
0: ait un portable.
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0: 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Et là, je vais me darver.

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Donc toi on t'a mis au monde. Pourquoi demain tu grandis là? Les investissements que tes parents ont fait sur toi, il y a retour sur l'investissement. Tu viens pour chanter et puis tu dis que tu chantes une soirée que de vie. Bon, ça ne va pas chez toi. Hein? Hein? Chante bien! Chante bien! Soirée que de vie, ça va te rapporter quoi? Tu chantes que de vie, je sais que tu vas dire après qu'il y a l'alcool. Et puis quand ton fils, tu vas parler encore de faux fleurs. C'est ça. Et puis ta vie va où? Agwana. Et la fagouille, là-haut. Quelqu'un dit que vous quoi? Ta vie va finir dans fumigène. Fumerie. Evo. Agbrewe jacara. Mais, m'ouvri. Et nous, c'est 80 ans. Et y'a oublié la vague, j'ai maman, y'a oublié. Et la femme, me croit que la note, maman, y'a oublié, au couteau, y'a oublié, au couteau, soirée, go de vie. Ça te bien, ça te bien, ça te bien. Mais ouais, nous aussi, nous blâmer là. 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

C'est que Eva Rungufimbe, je sais que un jour ma lumière brillera. Yahweh, je vais pas baisser la bras. Ma lumière brillera un beau jour. Merkoubo aussi, Yahweh. 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C'est qu'on a constaté que dans nos établissements scolaires, privés comme officiels, les jeunes s'adonnent trop au tabac. C'est que partout menace, tout le monde fume. Filles comme garçons, c'est qu'ils fument seulement. Maintenant, il y a les mineurs aussi qui sont rentrés dans l'enjeu là. Des filles n'ingriyo. Officiel ou privé, comme vous faites, tout le monde s'est mélangé maintenant. Là où c'est arrivé, là, c'est SOS. SOS danger. Mais à peu vieux, mais à venir, et fatia zuzome. 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Et nous, comme les gens, nous avons fait des pires paroles. Nous avons fait des pires paroles. 90-86-35-35 91-36-63-75 Et nous avons dit que nous avons dit que nous avons dit que nous avons dit que nous avons dit que nous avons dit que nous avons dit que nous 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
2: 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Allô.
3: Oui, ça non.
2: Ah oui, Tony.
3: Eh, non, je l'ai vu, Frédéric. Parce que les lieux est dépassé quoi.
2: Toro c'est Toro là.
3: Elle est dépassé. Les vies vingt kilos. On l'a quoi le monde demain. A tout écrit. Eh ben, on va leur écrire là. Bah t'as les fous, et ni les fous, et a tout écrit les fous. Bon, ils ont fait ce bébé statué, c'est une heure de temps. On va bien les faire au show. Le ministère de l'éducation est trop pour mon boy. Quand le ministère du sport, tout. Quand on revoit l'éducation, les primaires, premier tournoi, les blessos, il y a un collège, dépassé. Ce futur là, on n'a pas dominé. Là, il y a chicha. Là, il y a gay.
2: Frédéric.
3: Oui.
2: Nous avons besoin de son. Et sans solution, on va vous faire. Nous avons besoin de son.
3: Oh, babé,
2: Monsieur Tomé, et Gérard Doumewa.
3: Merci. Bien, monsieur de la dédication, là, pour nous.
2: Toi. Et Dimene Fadamkia.
3: 100%.
2: Toi.
3: Merci.
2: Et Yimbabaï. Et vous dites que les Tomé, les qui est pas là, Gérard Doumewa, nous avons pas eu ça. Mais avec vous, de vous revivre, vous avez les yom. Avec ça, mais les yom. Fifi, vous avez eu les yom. Tout le monde, les filles comme garçons. Canal FM, allô?
4: Allô?
2: Babsa Namlo?
4: Babsa Namlo?
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4: Joe.
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4: Amga, Babsa.
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4: Oui.
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4: 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Dagi.
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2: Eva, pour nous, madame, tu as ton bébé? Je ne sais pas si vous avez vu le film.
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2: Semaine culturelle de Kaké Room, un jour, il y a un programme toute l'année. Semaine culturelle, mais il va pas bien.
4: À 10 ans, la va faire.
2: Okay. Fifre. Merci beaucoup. Elle a donc un apafikuro d'Angresia. Elle a pris un obélé ou un manque d'âme.
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2: a pris 90, 86, 35, 35. 91, 36, 63, 75. Yom, sisere, yom, sisere. Afrique, n'y a pas faré. Et n'y a pas de feu rouge. N'y a pas de feu rouge. N'y a pas Elle est ma zizola. Elle est ma zizola. Elle est ma zizola. Allô?
0: Allô?
2: Bonsoir, Namlo.
0: Bonsoir, Namcha.
2: Je suis coucou. Et toi, tu es un peu
0: de coucou. Et toi, tu es un peu de père.
2: Amaka?
0: Je le père.
2: Jennifer?
0: Jolibert.
2: Jolibert.
0: Le Gilbert.
2: Gilbert. Oh?
0: Ouais, ouais.
2: Et quoi, trop fort? David, toi?
0: David.
2: Et comment est-ce
0: Je peux m'aider.
2: Je peux m'aider. Et bon, pour nous, madame, le bon.
0: Ok,
2: le
0: bon. Obé, Aziza, le blé doit.
2: M'ta mère.
0: Le blé m'ta.
2: Elle a quoi, à mes mots, le quoi faire rouge. Elle est l'homme, elle est violée, fait rouge. Aziza, elle est blé de mener.
0: Aziza,
2: elle est blé de confirmer le chauffeur ou elle est wasta.
0: N'y a que babble le sauveur.
2: N'y a que babble le
0: sauveur. Revio, voilà, vous rétez.
2: Si vous voulez le go.
0: Abra, assure. Obradeke, ebedeke. Et bien, il n'y a pas de fille, il y a un noir. Va, n'y a que vous. Milawa. On l'a trouvé sur le ciel, comme moral va.
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0: Et on l'a nofié, le succulme. On l'a nofié, cité. Et Aziza Mignon. On l'a nofié, le caïme.
2: Aziza Mignon.
0: Non.
2: Vous avez une acquis pour vivre dans le temps?
0: Je suis un autre.
2: Ya.
0: Non.
2: Hein, mon nom?
0: JT. Aziza.
2: Aziza Mignon. Rédaction.
0: Aziza Mignon. Et on a dit. Moi. Fille comme garçon.
2: Aziza Mignon.
0: Aziza Mignon.
2: Rédaction. Aziza Mignon.
0: Oui.
2: Et dis VIP. Aziza Mignon.
0: Aziza Mignon.
2: Aziza
0: Mérere, Koumirano.
2: Géographie, Aziza Mignon.
0: Aziza Mérere.
2: 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Mathématiques, Egbekoui, Sebabi. Aziza Mignon. Aziza
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2: Bouda quoi, Olo?
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2: 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Allô?
6: Allô?
2: 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Oh! Oh! Oh! Et non, il y a trois vases, trois vases. Pourquoi, quoi, de mon quoi, c'est non, nous, bébé, mais non, nous, réglons la rue de mes. Allô? Et bien, mais le bon, le patron venu.
6: C'est pas la cour d'arrivée au travail.
2: Il
6: y a des vieux, un homme tout de vieux bois.
2: Eh, non, le dit moi. Nous, qu'avec moi, je suis tout.
6: Amgavou,
2: 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Nous, qu'avec moi, Amgavou.
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9: 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Papa tiens les clés, ma belle banaye, les cigares banaye. Ah papa les yeux. Ah comme tu es papa quoi? Et l'opportunité de voir ton domaine, si tu veux que tu vois bien, eh bien on y va.
2: Et tu as la voix si papa l'aîné.
9: Eh bien le décal est mauvais toi. Oh il papa qui a cigare, il a cigare je me coule. Oui papa qui a soif bien. Est-ce que tu as fumé des tabs, tu as fumé, tu as fumé, tu as fumé. On peut te les dire du. Il y a des bonnes bas. 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
9: 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cigare on a voulu la lui bah et vieux bidou déjà pas de 10 ans 15 ans pas bah deux cigares une question pas de vieux cigares on a cigare aussi à moto t'es là bon on a soigné un soigné un soigné aussi là bon maman en quelle idée là dit et j'en avais eu aussi à moto au soigné moto là dit les deux voici que les deux les gens là et pour finir les vieux b ke papa le denu ya nke me le pole no
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9: 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Bon, n'abouba. Bonne émission.
2: Merci beaucoup.
9: Merci.
2: Et toi, n'avez-vous d'accord ou l'eau?

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0: 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Hello.
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0: 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Yo, mudakpo lo. Donc, ne t'y t'arrête pour vous pas, t'y t'aille de que c'est ah! Et que d'un bébé là, non, ouais, monsieur, caca, minu. Voilà, vous en avez vu, vous en avez vu, mais là, ça a été dans le bébé. Et n'y a qu'un qui est même, mais ça me brûle. Je suis un peu plus de temps. Je suis un peu plus de temps. Je suis un peu plus de temps. Je qui parle de la cigarette parle de faux fleurs. Qui parle de faux fleurs fait allusion aussi à l'alcool. Donc, quand il y a alcool, les faux fleurs, les chichas, tout ça là quelque part. Automatiquement, il y a le sexe aussi qui vient s'ajouter. Étant donné que vous avez favorisé que les gens chantent n'importe quoi. A même pas dire, il faut quoi? Et là, vous promotionnez. Non, mais les gens, c'est lui qui est bon. C'est lui qui sait chanter. C'est lui, on appelle sur les grandes scènes. C'est lui, on valorise. Qui parle de sexe, parle automatiquement de l'alcool. Quand il y a l'alcool, il y aura aussi fumé. 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Et lui, tu commets à vous, bien, vous, tu es là-bas. Yé, dire. N'aimez-vous, vacaba, du sommeil, ma dogo. Venez-vous, vacaba, ma dogo, du pou, ma ou, rayami, ma ou, mi, patak, patama, ou, mi, fanya, fanya, intia. 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

Bonjour à toutes et à tous. Les 24 et 25 avril dernier, la 6e édition de la Foire internationale du livre de Lomé, en abrégé FI2L, s'est tenue au Centre togolais des expositions et foires, CTF, communément appelé Foire Togo 2000. Axé sur le thème « Écrire le monde qui vient », l'événement a rassemblé auteurs, éditeurs et passionnés de littérature autour d'un riche programme. Des cafés littéraires et panels, des conférences, des concours et ateliers de création et des séances de dédicaces. La conférence inaugurale qui a marqué cette 6e édition de la FI2L a porté sur la thématique suivante, écrire le monde qui vient, l'auteur togolais face aux mutations. Cette conférence a été prononcée par le docteur Kossi Wonuvo Nyanyo, qui est spécialiste de la littérature africaine. Quels sont les grands axes de cette conférence? Quel est le statut de l'écrivain togolais aujourd'hui? Sur quoi écrit-il? Sur quoi devrait-il écrire? Quel devrait être son rôle dans le Togo d'aujourd'hui, dans le Togo de demain? Que peut-on retenir de la conférence inaugurale du docteur Nyanyo pour l'évolution de la littérature togolaise? Le conférencier est notre invité ce week-end pour répondre à nos multiples interrogations. Nous le retrouverons dans quelques instants dans la première partie de notre émission du jour.

0: littérature togolaise.
1: Merci de, la, de le bénir pour notre littérature à tous. Hein, la conférence inaugurale que vous avez donnée, elle a démarré par cette citation, « La littérature, c'est la conscience du monde. Et la conscience du monde africain a besoin d'écrivains qui sachent nommer ce qui vient avant même que cela n'arrive. » Ces propos sont de Leonora Miano, une écrivaine franco-camerounaise. Est-ce que Miano ne donne pas trop d'importance à la littérature dans un monde qui semble ne pas trop s'en préoccuper?
0: La littérature a toute sa place et Miano a tout à fait raison de penser que cette littérature doit à la fois être une conscience d'aujourd'hui et de demain. Parce que, bien évidemment, il s'agit absolument d'une littérature qui doit penser à la fois notre réalité d'aujourd'hui, mais aussi de faire une certaine projection sur l'avenir. Et donc, en tant que conscience transtemporelle, la littérature doit pouvoir, bien évidemment, capter le passé, saisir le présent et projeter l'avenir. Donc, je pense que Miano n'a pas exagéré lorsqu'elle considère que cette littérature doit à la fois être une conscience d'aujourd'hui et de demain.
1: Est-ce que quand Leonora Miano parle du fait que la conscience du monde africain a besoin d'écrivains qui sachent nommer ce qui vient avant même que cela n'arrive, est-ce que elle n'accorde pas autant de responsabilité à ces écrivains-là?
0: Oui.
1: Est-ce que les écrivains eux-mêmes mesurent l'ampleur de cette responsabilité qui est la leur dans ce monde d'aujourd'hui?
0: Vous avez parfaitement raison. Je crois que Miano aussi a conscience de cette réalité, de cette responsabilité très grande de l'écrivain tout court aujourd'hui, surtout de l'écrivain africain, puisque de cela il s'agit. L'écrivain africain doit pouvoir être responsable à la fois devant l'histoire, devant sa société, devant son lectorat, mais devant lui-même dans une certaine mesure, parce que c'est une responsabilité qui lui demande de pouvoir écrire. Et écrire est un acte essentiellement de responsabilité. Vous savez que Roland Barthes a souvent dit que écrire n'est jamais anodin et écrire ne peut jamais relever d'une certaine neutralité, puisque l'écrivain doit pouvoir faire face aux enjeux du moment, aux enjeux de sa société, aux besoins, aux consciences dynamiques de son temps. Et donc, il est clair que Miano estime ici justement la responsabilité de l'écrivain, mais au même moment, l'écrivain lui-même ne peut pas se déroger à cette dynamique. C'est vrai que Roland Barthes va penser l'écrivain en discriminant l'écrivain de l'écrivain, parce que ceux qui peut-être arrivent à l'écriture par effraction, c'est-à-dire qu'ils écrivent tout simplement pour pouvoir se faire plaisir, ils peuvent ne pas mesurer l'ampleur, la dimension grande justement de la responsabilité qui leur incombe.
1: Vous savez que vous appelez écrivain ?
0: Écrivain.
1: Ok.
0: Les écrivains, selon donc les termes de Roland Barthes.
1: Roland Barthes.
0: Maintenant, un écrivain, finalement, selon cette même terme de Roland Barthes, c'est donc quelqu'un qui en fait un métier, c'est quelqu'un qui s'applique justement, et c'est quelqu'un qui c'est un monsieur alors qui peut mesurer toute la dimension grave donc de la responsabilité d'écrire. Parce que, dira-t-il, on n'écrit pas tout simplement pour écrire, mais on écrit pour justement entrer dans des consciences qu'il est absolument important de pouvoir transformer.
1: On écrit pour rentrer dans les consciences qu'il faut absolument transformer. Parlant du Togo, hein, cher Miano, pour vous qui êtes littéraire et enseignant-chercheur de littérature africaine, comment se porte la littérature togolaise aujourd'hui?
0: Notre littérature nationale, la littérature togolaise, est une littérature, comme j'ai dit, c'est une littérature en construction, dynamique, en construction, en pleine vitalité. Et c'est vrai qu'il y a un certain nombre d'écueils aussi, il y a des défis sur le chemin. Mais depuis 1929, comme la Convention critique a pu fixer justement cette date-là, comme l'an zéro de la littérature togolaise 1929 avec la publication de L'Esclave de Félix Kouchouro, même s'il y a cette polémique liée à sa nationalité et que certaines conventions littéraires pourraient également plutôt fixer le début de notre littérature, surtout littérature togolaise d'expression française, n'est-ce pas, à 1955 avec la publication du Fils de fétiche de David Ananou. Mais lorsque nous partons de 1929, nous

0: Voyons que notre littérature a fait du chemin. C'est une littérature qui est passée de la marginalité à une littérature de présence. Marginalité parce que, avec Félix Kouchereau, en ce temps où il écrivait, l'Afrique, le monde africain, littéraire donc africain, était dans une certaine perspective. Les gens écrivaient justement pour pouvoir d'abord sortir de toutes sortes de conciliation avec la littérature coloniale et commençait déjà pas s'engager dans une dynamique de littérature anticolonialiste. Mais Félix Kouchereau est resté longtemps dans cette sorte, dans cette verve, dans cet angle de littérature qui plutôt était dans une sorte de conciliation, de consentement avec donc la dynamique colonialiste. Mais notre littérature a évolué bien évidemment après la publication du Fils de Fétiche, et maintenant dans les années 1960 avec l'émergence finalement d'une certaine pluralisation donc du genre, finalement nous avons le théâtre qui s'est invité, nous avons la poésie également qui s'est invité avec Paul Akapoti Pam, surtout la poésie togolaise également a commencé par voir le jour. Et ensuite, le théâtre togolais qui a également évolué, surtout avec Agbo Tanzissou et d'autres également, qui ont commencé par donner une certaine place à notre littérature sur plusieurs genres. Donc, je crois qu'aujourd'hui, une nouvelle génération, d'ailleurs, qui a émergé depuis les années 80 avec les Alem Djurodo, avec les Kossié Fui, ce sont des noms Sami Tchak, et ce sont des noms aujourd'hui qui sont des noms témoins du renouvellement ou bien d'une certaine conscience ancrée de notre littérature sur le plan international, ce qu'on appelle peut-être la littérature diasporique. Et donc, finalement, aujourd'hui, nous avons, à partir de 2000, nous avons également tellement de voix, l'émergence de la littérature féminine, incarnée aujourd'hui par plusieurs voix féminines, notamment comment on appelle, il y a aujourd'hui Chassim Kouchoukalo, il y a Anate Koumealo, il y a surtout des voix comme l'écrivaine qui a écrit Trophée de Cristal.
1: Ah oui, Jeannette Ahonsou.
0: Jeannette Ahonsou. Voilà. Le crime de la rue des notables avec Ekoué. Et nous avons donc également une certaine diversification, donc une certaine diversité, n'est-ce pas, de genre, de voix, à la fois voix écrivain masculin, donc écrivain féminin, etc. Donc, nous voyons que notre littérature est dynamique et que maintenant, en 2026, c'est une littérature qui approche le centenaire en 2029. Et c'est une littérature qui est vitale, c'est une littérature qui est vitalisante et c'est une littérature également qui peut donner de l'espoir.
1: Donc, notre littérature, donc la littérature togolaise, pour vous, elle est vivante.
0: C'est une littérature qui, qu'on ne peut plus dire naissante.
1: Ouais.
0: Mais maintenant, c'est
1: elle
0: une littérature.
1: Établie, hein.
0: Elle commence par s'établir, commence par se construire, commence par trouver des trajectoires qui lui permettent de pouvoir véritablement s'ancrer comme une littérature nationale qui peut également, dans le concert des littératures sur le plan international, devenir une littérature de référence.
1: Elle commence par s'établir et selon vous, elle pourra devenir une littérature de référence. Ouais. Et vous avez questionné cela dans votre conférence inaugurale, le 24 avril dernier, le thème de la conférence était « Écrire le monde qui vient, l'auteur togolais face aux mutations ». Mais de quel monde s'agit-il, docteur Gnagno ?
0: Oui, le monde qui vient, c'est en réalité à la fois le monde qui est aussi passé déjà. Parce que le prophétisme littéraire dont il est question, il est clair que l'écrivain n'est pas forcément devenu le prophète des temps modernes, mais c'est aussi en réalité écrit pour avertir. Parce que généralement ou traditionnellement, on estime que écrire s'inscrit justement dans la tradition de divertissement. Lorsque l'écrivain écrit, soit c'est pour se faire plaisir, donc dans une dynamique narcissique, soit c'est pour se faire plaisir, ou alors également d'apporter le plaisir aux autres, ce que Roland Barthes appellera par le plaisir du test. C'est autant penser que demain, c'est aussi aujourd'hui. Et donc, l'écrivain togolais doit pouvoir inventer le monde de demain, doit pouvoir configurer déjà, paramétrer le monde de demain, tout en écrivant sur ce qui doit arriver, tout en préparant les consciences à pouvoir forger justement une stature du citoyen de demain, il est important que l'écrivain puisse injecter dans la société des idées qui façonnent des hommes, des idées qui essayent de fabriquer les consciences de demain. Et donc, l'écrivain ne peut plus écrire tout simplement pour divertir, mais il doit décider finalement d'écrire pour avertir. Avertir du monde qui arrive, avertir de la configuration, par exemple, d'un Togo futur, et préparer le lecteur. Donc c'est aussi ici toute la dialectique de l'auteur et lecteur, parce que le lecteur finit par avoir un rapport dégéri, n'est-ce pas, avec l'auteur, puisque le lecteur, en lisant finalement le monde que lui propose l'auteur, le lecteur finit par se configurer, finit par adhérer à la vision du monde que lui propose l'auteur, de telle sorte que demain peut être configuré aujourd'hui. Donc, en réalité, nous sommes en train de faire comprendre que l'écrivain ne doit plus seulement écrire par simple plaisir d'écrire. Au-delà du simple plaisir d'écrire, l'écrivain est en face d'une responsabilité historique. Il a absolument le devoir d'écrire pour pouvoir proposer un monde pour le lecteur, un monde qui doit être un monde meilleur pour le lecteur, un monde qui doit permettre au lecteur de pouvoir s'identifier aux nouvelles mutations. Aujourd'hui, nous sommes en face d'un monde presque fragmenté par la mondialisation, par les violences par-ci par-là, les guerres. Il y a une sorte de... C'est un monde complètement ankylosé. Mais devant cette situation, l'auteur doit pouvoir être celui qui retrace des voies possibles, qui essaie d'initier justement le lecteur à une certaine résilience à partir de la lecture qui lui impose justement une voie future. Et c'est justement dans cette dynamique que écrire demain aujourd'hui devient un acte de devoir historique.
1: Ok, merci, merci. Dans votre conférence, vous disiez que le Togo traverse des mutations simultanées. Des mutations économiques, des mutations climatiques, politiques, identitaires, dont la vitesse dépasse souvent la capacité des institutions à les penser, des citoyens à les nommer, des artistes à les figurer. La mondialisation déstabilise les repères sans proposer d'équivalent. La révolution numérique reconfigure les rapports au savoir et à la communauté. Les crises écologiques menacent des modes de vie millénaires et la jeunesse, qui représente la majorité de la population, cherche sa place dans un monde qui lui promet beaucoup et tient peu. Et vous continuez à dire, face à cette situation, la littérature a une responsabilité particulière, non pas au sens d'un mandat politique assigné de l'extérieur, oui, mais au sens d'une vocation propre. Elle est le lieu où une société se raconte, se questionne, se rêve autrement. Elle est, pour reprendre une formule qui nous accompagnera, la parole qui voit avant que le monde ne voit.
0: Exactement.
1: Mais revenons un peu au rôle des écrivains togolais, hein, parce que vous disiez que tout à l'heure que l'écrivain togolais doit configurer le monde qui vient.
0: Il vient.
1: Mais on pourrait se demander d'abord, est-ce que l'écrivain togolais vit quel est d'abord son statut aujourd'hui,
0: oui,
1: pour qu'il puisse être capable de se mettre dans la posture de quelqu'un qui questionne le monde qui vient. Avant de questionner le monde qui vient, bon, quelque part, je pense qu'il faut d'abord soi-même
0: exister.
1: Que vos livres soient lus, que vos livres soient vendus et lus, hein, et que vous ayez, à mon avis, un espace de création qui soit un espace enviable, Monsieur Gnagnon.
0: Mais vous avez parfaitement raison, Monsieur Amekoudi,
1: ouais,
0: de replacer finalement l'écrivain dans sa condition.
1: Oui.
0: Et l'écrivain togolais, surtout dans cette condition, est une condition, entre guillemets, comme que je peux considérer comme une condition misérable. Et misérable ici ne veut pas dire que l'écrivain togolais souffre.
1: Oui.
0: Mais l'écrivain togolais, me semble-t-il, se situe dans une dynamique d'impossibilité d'action, d'aphonie. Ce que j'appelle aphonie ici, c'est que j'ai comparé l'écrivain togolais dans ma conférence, j'ai comparé l'écrivain togolais à Cassandre.
1: Oui.
0: Vous savez que Cassandre, c'est dans la Grèce antique, surtout dans l'histoire de la guerre de Troie, Cassandre, c'est la fille de Priam. Et Priam, Cassandre, aura reçu de Apollon le don de voir demain aujourd'hui, c'est-à-dire de prophétiser. Mm-hmm. Et curieusement, lorsque Apollon a fait don donc de prophétie à Cassandre, Apollon après est séduit par Cassandre. Mm. Et Apollon a voulu faire des avances à Cassandre et Cassandre a refusé. Devant cet affront, Apollon a maudit Cassandre et dit que mais finalement tu vas prophétiser mais les gens ne te croiront jamais. Tu vas toujours voir l'avenir,
1: ouais.
0: Tu vas avertir, mais tu souffriras du fait que les gens ne te croiront pas. Et donc Cassandre devient finalement cette figure mythique, mythologique donc, de la prophétie qui n'est pas crue. Et le malaise et toute la souffrance, la tragédie, n'est-ce pas, de Cassandre finalement, c'est que il voit, il dit, mais les gens ne le croient pas. Donc, cette posture, finalement, que l'écrivain togolais me semble avoir.
1: Ouais, et vous disiez dans votre conférence, pour illustrer vos propos, à moins que je me trompe, l'auteur togolais oscille entre ces deux destins. La lucidité ignorée de Cassandre et l'ambition risquée d'Icare. Et pour cela, il doit voir sans se résigner au silence, s'élever sans se consumer dans l'orgueil.
0: Voilà.
1: Il doit trouver la juste altitude, celle qui permet de voir loin sans perdre de vue la terre. Comment peut-il concilier ça, hein, voir loin sans perdre de vue la terre.
0: La terre,
1: c'est la réalité.
0: Voilà, parce que l'écrivain togolais écrit aujourd'hui mais n'est pas lu.
1: Oui.
0: Parce que nous avons toute une grande problématique de la réception littéraire. L'écrivain togolais, en tout cas les meilleurs, ou en tout cas ceux qui s'y essaient véritablement, écrivent, divertissent, mais au-delà de divertir, avertissent, mais ne sont pas pris au sérieux, ne sont pas lus. Aujourd'hui, quand nous faisons la cartographie du lectorat togolais, nous allons comprendre que très peu de personnes lisent. Et donc, c'est à ce niveau où je constate la phonie de l'écrivain togolais. Ce qui fait que, de la même manière où l'écrivain togolais veut avoir de l'audace pour s'élever comme Icare, vous savez que Icare est également dans la mythologie grecque, c'est le fils de Dédale. Icare qui a voulu aller jusqu'à embrasser le soleil parce que son père lui a fabriqué des ailes avec la cire.
1: Oui.
0: Et donc,
1: mais il est tombé brûlé.
0: Il est tombé brûlé parce qu'à trop s'élever, à trop vouloir aller au-delà des conventions et des normes, à trop vouloir inventer le monde d'une autre manière, en dehors de la manière dont nous avons le monde aujourd'hui.
1: Oui.
0: Icare s'est fait brûler. Et donc, c'est un peu problématiquement la posture de l'écrivain togolais qui est écartelée, me semble-t-il, entre soit prononcer un monde qui doit venir, révéler ce monde de façon justement apocalyptique, mais ne pas être cru, ne pas être lu. Donc c'est toute la problématique de la réception littéraire au Togo. Et ensuite, vouloir aussi oser dire ce que certains pourraient appeler l'indicible dans une sorte de nicodémisme. Le nicodémisme, c'est le fait pour beaucoup de personnes qui voient la réalité en face, mais qui sont officiellement présents pour pouvoir soutenir ce qui est réel. En tout cas, ceux qui soutiennent un pouvoir qui est établi, un pouvoir dictatorial qui est établi, qui le soutiennent publiquement de jour, mais de nuit, qui soutiennent les révolutions, justement les révolutions, donc un peu comme référence à Nicodème. Donc l'écrivain togolais finit par prendre cette posture nicodémique où, s'il veut oser comme Icare, il risque d'être brûlé. Par conséquent, il choisit finalement d'écrire, non pas pour vouloir chambouler un certain nombre de choses, mais en faisant ainsi, il ne peut pas inventer le monde qui vient. C'est pour cela que j'ai fait savoir que finalement, il doit trouver le juste milieu. Et trouver le juste milieu pour l'écrivain togolais, c'est de pouvoir à la fois agir pour pouvoir interpeller le lecteur. Et donc finir par se créer, n'est-ce pas, une certaine multiplicité de lecteurs. Et au même moment, c'est en choisissant les thèmes qui doivent intéresser ces lecteurs.
1: Aujourd'hui, quel thème doit-il choisir
0: aujourd'hui, l'écrivain togolais qui écrit pour toucher la condition de vie du togolais peut intéresser le togolais.
1: Okay.
0: L'écrivain togolais qui écrit sur la condition à conscience déchirée, une écriture déchirée. L'écrivain togolais qui va écrire aujourd'hui pour pouvoir toucher du doigt, pas une écriture populiste, mais une écriture réaliste, une écriture qui touche du doigt la réalité du quotidien du togolais, va être lu par le togolais d'une certaine manière, sera porté par le togolais. Vous savez, lorsque Candide Voltaire, en son temps, si Voltaire passait à la postérité, si Voltaire est devenu presque atemporel,
1: célèbre
0: atemporel, c'est parce que Voltaire a écrit justement en touchant du doigt des problèmes de son temps, en inscrivant son œuvre dans une certaine temporalité. Le problème de Calais, je crois, le cas de Calais dans l'histoire française, où il a été condamné et Voltaire est intervenu, comme également le cas de Victor Hugo, le cas de Émile Zola dans l'affaire Dreyfus, quand lui aussi il est intervenu pour pouvoir agir, il pourra être lu, il pourra être pris au sérieux parce que il est considéré comme un écrivain à part entière, surtout participant donc à la condition du lecteur potentiel.
1: Ok, il pourra être lu, c'est ça, il pourra être lu, il pourra être entendu, mais l'écrivain togolais, en dehors de ses écrits, on ne le sent pas dans le paysage, dans le paysage social, dans le paysage, je dirais, national.
0: Je crois que l'écrivain togolais ne doit pas écrire tout simplement et après disparaître. L'écrivain doit être avec son œuvre. L'écrivain doit promouvoir son œuvre. L'écrivain doit défendre son œuvre. L'écrivain doit pouvoir être le témoin. L'écrivain doit faire le témoignage de son œuvre. L'écrivain doit, comme je peux le dire, l'écrivain doit être là pour pouvoir, n'est-ce pas, dans l'espace du discours, dans l'espace de la narration. En dehors du fait d'avoir raconté son histoire, l'écrivain doit être là, présent, pour pouvoir défendre son histoire. Et ça, c'est important. Malheureusement, il y a beaucoup d'écrivains togolais qui écrivent, qui sont inconnus parce que, justement, ils écrivent et puis ils jettent, justement, leurs œuvres en pâture, mais ils ne sont plus là. Nous avons vu dans l'histoire de la littérature française, beaucoup d'écrivains qui sont généralement dans ce que j'appelle l'agora. C'est-à-dire, ils sont là dans les discussions, dans les débats,
1: ils sont présents dans les conférences,
0: ils débattent, etc. Mais l'écrivain togolais, dès lors que l'écrivain togolais n'a pas cette posture, eh bien finalement, il écrit, mais il n'est pas là pour la promotion. Et donc, en fait, cela révèle tous les symptômes des défis liés donc à la littérature togolaise. Des défis de promotion, des défis donc de diffusion, des défis donc de subvention, des défis liés à un certain nombre de choses. Et que, bien évidemment, l'écrivain lui-même en tant qu'auteur doit pouvoir également œuvrer dans ce sens-là. Mais le défi, le grand défi, c'est que l'écrivain ne doit pas être quelqu'un au Togo qui chercherait pour le moment à vivre de son art.
1: C'est le grand défi. Et vous le dites, dans le contexte togolais, la question de l'auteur se pose en des termes radicalement différents. L'auteur togolais n'est pas menacé par l'excès de pouvoir interprétatif que la théorie lui attribue, mais par la précarité de sa position sociale, l'étroitesse de son public, la faiblesse de sa présence dans l'institution culturelle de son propre pays, et car l'auteur togolais existe dans une précarité structurelle qui conditionne tout le reste. Et vous avez quand même précisé aussi que Efoui, par exemple, a dû quitter le Togo pour exister comme auteur à plein temps. Alem,
0: enseignant,
1: metteur en scène, directeur de revue, donc romancier. Donc forcément
0: l'écrivain togolais
1: aujourd'hui ne peut pas résister
0: dans les conditions structurelles d'aujourd'hui où par exemple le pouvoir politique n'a pas financé, n'a pas mis, il n'y a pas des préalables structurels qui existent. L'écrivain togolais va souffrir comme je l'ai dit, Cassandre. D'abord, même sa propre condition d'existence est problématique. Et ensuite, comment alors pourra-t-il agir sur les consciences de façon notable, de façon considérable? Donc, voilà un peu toute la difficulté de l'écrivain togolais. Maintenant, ce que j'ajoute ici et maintenant, c'est bien évidemment cette posture de l'écrivain togolais qui se cherche en réalité. Et je dirais que l'écrivain togolais même est en errance. En errance parce que, structurellement, l'écrivain togolais n'est pas soutenu. Maintenant, sa production littéraire également n'est pas reçue à la dimension qu'il faudrait. Et il écrit finalement ce qui lui arrive, non plus forcément pour pouvoir changer le monde, mais il écrit peut-être pour pouvoir se satisfaire, se consoler. Et donc l'écrivain, la littérature togolaise doit sortir de la littérature de l'autoconsolation pour aller vers une littérature plutôt qui doit consoler les autres, qui doit agir sur les autres.
1: On va voir ça dans quelques minutes, dans quelques instants. En tout cas, cette littérature qui doit normalement consoler les autres et non se consoler soi-même, parce que Vous l'avez également précisé que le climat togolais vit une précarité, hein, et ce qui fait que cette précarité même peut l'amener à parfois à s'auto-censurer.
0: Voilà.
1: Ah ouais, c'est ça. On écrit ce qui peut plaire aux éditeurs, peut-être d'ailleurs, hein, seul capable d'assurer une diffusion significative.
0: Exactement.
1: Dans quelques instants, on va revenir pour parler des solutions. Des solutions pour que la littérature togolaise puisse continuer à vivre et que l'écrivain également puisse continuer à exister.

0: me trouvais bon.
1: Merci, merci à Thomas pour cet accompagnement, pour cette musique qui nous renvoie, qui nous ramène toujours au statut de l'écrivain.
2: Et
1: par hasard, ça coïncide un peu avec ce que vit l'écrivain togolais d'une manière ou d'une autre. Pas seulement lui, les écrivains en général, et particulièrement les écrivains peut-être africains. Donc là, on vient dans la deuxième partie de l'émission pour pouvoir aborder un peu les solutions qui peuvent s'offrir à l'écrivain togolais et par-delà, l'écrivain togolais à la littérature qu'il produit. L'écrivain togolais est le numérique. Là, vous en avez parlé également dans votre conférence. Et quand vous parliez de cela, vous disiez qu'il est entre une forme d'émancipation et un nouveau labyrinthe. Et vous parliez des avantages et des désavantages du numérique pour l'écrivain togolais aujourd'hui. Comme avantage, vous parliez du fait que, non, d'abord comme danger, que le premier danger qu'il a, ou bien qu'il rencontre, c'est celui de la visibilité algorithmique. Le deuxième danger est celui de la fragmentation des publics. Le troisième est celui de l'économie de l'attention. Et le quatrième danger est celui de la dévalorisation du travail littéraire. Mais au même moment, nous, en tout cas, nous profanes, peut penser que le numérique pourrait être la solution pour vulgariser cette littérature togolaise.
2: Oui, effectivement, donc ces dangers-là existent, et me semble-t-il. D'abord, le danger lié donc à la visibilité, comme j'ai eu à le dire, c'est qu'aujourd'hui, le numérique, en réalité, apparemment, donne l'impression de permettre justement aujourd'hui à beaucoup d'être visibles dans une sorte de narcissisme. Tout le monde est visible aujourd'hui. Vous savez, c'est la démocratisation de la télévision en réalité. Chacun a sa chaîne télé. Et ceux qui étaient des marginalisés, qui n'avaient pas droit à la parole, sont arrogés la parole. Et ceux qui n'étaient pas vus avant sont maintenant vus. Vous savez, avant, lorsque tu vas passer à la télé, tu as pris part à un événement, c'est toute la famille qui se rassemble.
1: Dans
2: le journal de 20h, on dit que tu vas passer, et puis là même le temps qui t'est accordé n'est pas beaucoup, tu passes vite, mais c'est tout le monde accroche son attention les grands événements. Donc ça, c'est être vu en ce temps-là, mais aujourd'hui être vu est vulgarisé,
1: c'est devenu banal.
2: Donc l'auto-visibilité s'est banalisée de telle sorte que il y a toute une des pôles multipolaires, multichamps, et donc dans ces conditions, l'écrivain togolais qui s'invite dans ce magma a peu de chances d'être visible. Et d'abord, c'est cette première question de calcul algorithmique. Pourquoi ? Parce que lorsque, vous savez, je prends par exemple le cas de TikTok, pour que tu puisses connaître beaucoup de visibilité, et c'est l'algorithme-là qui propose, n'est-ce pas ? Et si ce n'est pas quelque chose, si le travail n'est pas fait en amont, tu peux être là, mais tu n'es pas visible. Si ton contenu n'attire pas, tu ne peux pas être visible. Ça veut dire qu'il y a un travail sérieux qui doit se faire pour que véritablement l'écrivain togolais puisse justement être visible. L'autre élément, c'est lié à la saturation de l'information. L'information passe et est multiple, tellement abondante, tellement, c'est ce que j'appelle ici cette sorte de dictature de l'information. C'est-à-dire que les visionnaires de TikTok, par exemple, je prends cela comme exemple, justement, sont là et subissent le matraquage informationnel de telle sorte que, eh bien, il y a tellement d'informations qu'ils zappent, ils zappent, ils scrollent, ils scrollent, ils scrollent. Ce qui fait que ce n'est pas évident qu'on prenne vraiment, qu'on donne du temps pour pouvoir suivre, par exemple, l'écrivain qui proposerait un contenu, etc. Parce que il y a tellement de contenu aujourd'hui. De l'autre côté, au niveau de l'économie de l'attention, c'est justement, c'est la même chose. L'attention aujourd'hui de ceux qui suivent, c'est une attention qui est fragmentée.
1: Fragmentée, complètement dispersée.
2: Donc cette dispersion ne permet pas une certaine attention. Et devant toutes ces situations, le numérique est venu. Le numérique aurait pu être une opportunité à part entière pour l'écrivain, mais le numérique devient également un danger. Mais il faudra alors définir des stratégies,
1: pour pouvoir être plus visible
2: et répondre justement à ces défis-là.
1: Et comme stratégie, vous aviez parlé de la complémentarité des supports, de la réinvention des formes. Je pense que c'est surtout ça qu'il faut faire.
2: Exactement. Ouais. Aujourd'hui, il faudra s'adapter. Il faudra adopter et adapter. Adopter d'abord les nouveaux outils numériques et maintenant les adapter à la condition même de l'écrivain togolais. Et surtout également à ses visions, à ses prétentions scripturaires. Alors, qu'est-ce que je veux dire par là? L'écrivain togolais aujourd'hui peut alors savoir que mes lecteurs ou bien mon lectorat se situe ici.
1: Oui.
2: Et qu'est-ce que veut le lectorat? Et là, on n'écrira plus seulement pour écrire.
1: Mais donc, si finalement il faut s'adapter à son lectorat et écrire ce qu'il veut, ce qu'il veut.
2: Parce que si l'écrivain. Non,
1: finalement, est-ce que finalement.
2: Je réponds à la question comment l'écrivain fait pour pouvoir exister.
1: Merci.
2: Si l'écrivain doit exister, il doit alors répondre à l'attente de lecture de son lectorat. Parce que il y a aujourd'hui un besoin, il y a une situation, il y a des situations. L'écrivain doit pouvoir se retrouver dans cette trame-là pour pouvoir répondre, produire, pour pouvoir transformer aussi. Donc l'écrivain ne peut pas transformer, à mon sens, s'il n'arrive pas à identifier les besoins du lectorat et pour pouvoir répondre à ses besoins. Aujourd'hui, l'écrivain togolais peut écrire sur des questions liées à la jeunesse, à l'émancipation de la jeunesse, mais savoir quel est le format, les formes dont il faut identifier pour pouvoir proposer.
1: C'est ça.
2: Et donc, je pense que si l'écrivain doit pouvoir aller à la rencontre du numérique et pouvoir exister dans une certaine résilience, s'imposer, il doit alors également devenir hybride. Hybride en termes de support. Donc, il importe son écriture, mais qui n'est plus supporté par les supports d'antan. Mais qui aujourd'hui est supporté par d'autres supports, des supports numériques, des capsules. Donc, l'écrivain peut aujourd'hui proposer de passer épisodiquement des extraits de son roman dans des capsules. Mais ce qui devient un défi pour lui, c'est aussi la rentabilité.
1: La rentabilité, même se former davantage.
2: Se former davantage.
1: Avoir l'équipe qu'il faut.
2: Voilà, etc. Donc, l'écrivain est à une croisée des chemins.
1: Ouais.
2: Avec le numérique, une croisée de chemin où il devient à la fois un apprenant qui doit reprendre son chemin et au même moment tenter de reconquérir son lectorat ou bien un lectorat potentiel.
1: Et comment réussir ce défi-là, comment le relever tout en proposant des œuvres de qualité? Et cela m'amène à aborder avec vous, cher Gnagnon, la question d'abord de l'édition, la question de la qualité, la question de l'édition à compte d'auteur, à compte d'éditeur, parce qu'aujourd'hui au Togo en tout cas, on est beaucoup plus à compte d'auteur.
2: Oui.
1: Est-ce que le fait d'éditer, le fait de publier ces livres à compte d'auteur, est-ce que cela favorise vraiment des œuvres de qualité qui feront de notre littérature une littérature de référence dans 5 ans, dans 10 ans, dans 15 ans?
2: Monsieur Amekouri,
1: à travers le monde bien sûr.
2: Monsieur Amekouri, je pense qu'il faut répondre sans embâge.
1: Oui.
2: La littérature togolaise peut souffrir donc de la qualité, peut partir donc de mauvaise qualité justement parce que tout simplement l'édition au Togo n'est pas subventionnée. Lorsque l'édition est subventionnée, eh bien, une maison d'édition peut beaucoup plus produire à compte d'éditeurs. À partir de ce moment, les manuscrits sont sélectionnés sur la base de la qualité et ces manuscrits sont acceptés et produits parce que ce sont les meilleurs. Et la production deviendra alors une production littéraire de qualité à plusieurs sens. Malheureusement, dans le contexte togolais, l'édition n'est pas soutenue, n'est pas subventionnée. Et donc, beaucoup d'éditeurs vivent donc des éditions à compte d'auteur. C'est un peu comme... excusez-moi de faire cette métaphore ou bien de décrire l'exemple comme cela, que cela ne déplaise pas aux éditeurs. Mais les éditeurs sont devenus comme des commerçants, puisqu'ils ne sont pas soutenus. Finalement, ils sont des entreprises. Ils payent également les impôts, ils doivent survivre. Et donc, lorsque quelqu'un a un manuscrit qui vient, l'auteur propose son manuscrit qui peut-être n'est pas de bonne qualité, mais l'éditeur a besoin des fonds pour pouvoir rouler, fonctionner. L'éditeur prend le manuscrit. Il l'édite. C'est vrai qu'il y a des comités de lecture, etc. Il y a des comités là. Mais quand, à la sortie, l'ouvrage qui est publié, c'est malheureusement, généralement, des ouvrages quelques exceptions près, ce sont des ouvrages qui n'ont pas toute la qualité. Nous retrouvons des romans ou des livres dans lesquels il y a toujours des coquilles, il y a des problèmes de construction de la phrase, des concordances de temps.
1: Est-ce que c'est un problème, seulement lié au contexte togolais? C'est pas lié au contexte, au pluriel, au contexte, de production littéraire dans lesquels il n'y a pas...
2: Non, il y a des efforts qui doivent se faire. Il y a des efforts qui doivent se faire. Maintenant, ce que je veux dire également, au niveau de la stratégie de construction même des récits ou des livres qui sont produits, quand c'est à compte d'auteur, c'est que c'est l'auteur qui dicte sa loi parce que c'est lui qui paye. Et lui, il veut son ouvrage, il veut sa marchandise en réalité. Donc l'éditeur lui livre sa marchandise et généralement dans ces conditions, l'auteur, et c'est ça qui crée des problèmes de promotion. Parce que après, c'est comme si tu as commandé ton ouvrage, tu viens chercher,
1: va le promouvoir toi-même.
2: Et tu te défends. Donc finalement, l'auteur n'a pas les outils, les moyens, l'arsenal qu'il faut pour faire sa promotion. Et il a son œuvre et lui-même, il en devient son promoteur et il a des difficultés. Et ça, c'est un problème lié à l'édition à compte d'auteurs, généralement. C'est vrai que les éditeurs proposent même la promotion, mais eux aussi, finalement, ils sont débordés. Puisque c'est à ce titre, ils cherchent beaucoup de demandes. Et finalement, ils n'arrivent pas à prendre en charge de façon efficace et de façon efficiente ces demandes-là.
1: Et qui doit subventionner pour que...
2: C'est l'État en particulier. Ensuite, les fondations, les mécénats, etc. On doit avoir des mécènes. Mais aujourd'hui, dans notre Togo que nous avons là, qui est un Togo qui ne dit pas son nom, un Togo dans un statu quo qui ne dit pas son nom, les mécènes, on ne les trouve pas. Les philanthropes, on ne les trouve pas. Ce sont des gens, ce sont des institutions, ce sont des fondations qui doivent soutenir la culture, qui doivent soutenir surtout la culture et pas ricocher la littérature. Mais on ne les trouve pas. L'État doit pouvoir d'abord jouer son rôle. Et on ne peut pas comprendre, par exemple, comment est-ce que un État qui veut voir plus loin, qui a des visions, qui ne peut pas investir dans la culture, qui ne peut pas capitaliser, qui ne peut pas investir dans l'économie culturelle. On ne peut pas comprendre. Donc voilà, un État ou une nation qui tue ses poètes, qui tue ses philosophes, en réalité, ne pourra pas connaître le développement. Parce que le développement vient d'abord des idées qui vont être pragmatisées après. Malheureusement, lorsque la culture, lorsque les idées, les antres, les cénacles dans lesquels les idées doivent se forger, doivent être générées, ne sont pas promues, paradoxalement, on ne peut pas comprendre comment est-ce que peut passer le développement dans ce sens-là. Donc, le problème togolais, lié donc à la culture, lié donc à l'édition, c'est un problème de non-financement donc de la culture, de façon équitable.
1: Mais l'État fait quand même des efforts avec le fonds FAIC, avec tout dernièrement aussi, c'est pas un nouveau fonds a été créé.
2: Il faut, monsieur Amekoudi, je pense qu'il faut véritablement voir comment d'abord, quel est le pourcentage, combien est investi ou bien sont investis dans le fonds FACT. Et ensuite, comment est-ce que cela est géré? Et comment est-ce que cela accompagne véritablement les auteurs, la littérature togolaise? Et puis, ce que je relève généralement, pouvait être ahuri de savoir que, mais au Togo, on n'a pas un prix national. Il n'y a pas un prix littéraire national. Un prix sur l'initiative de l'État togolais qui est un prix où l'émulation se crée, où ce prix-là doit pouvoir favoriser justement l'émulation sur le plan national pour pouvoir permettre, bien évidemment, une certaine concurrence par rapport à la production, surtout par rapport à la qualité. On n'a pas un prix littéraire.
1: Merci. Une dernière question peut-être. Quel plaidoyer les écrivains, les hommes de culture, les femmes de culture doivent faire auprès de l'État pour lui montrer l'importance de ce secteur de la littérature, pour qu'il puisse y mettre les moyens qu'il faut.
2: L'État, il faut considérer le domaine de la culture comme un domaine de la santé. Un pays ou bien une nation qui a une bonne dynamique culturelle est une nation qui est en bonne santé. Parce que dans la culture se prépare la santé psychologique, la santé intellectuelle, et qui prédispose l'individu même à avoir une bonne santé physique en réalité. Un corps sain abrite un esprit sain, ou un esprit sain dans un corps sain. Et donc, si l'État considère le domaine de la santé comme étant un domaine vital, de viabilisation de l'être, de l'individu, du citoyen, l'État doit pouvoir investir absolument dans la culture. Et tant que l'État n'investit pas suffisamment dans la culture, tant que l'État ne fait pas ce lien, n'est-ce pas, entre santé et culture, l'État ne pourra pas investir conséquemment pour que le citoyen devienne un citoyen formé intellectuellement, un citoyen qui lit, un citoyen qui est lu aussi finalement s'il est auteur,
1: s'il est auteur.
2: Mmh. Et finalement des acteurs qui deviennent des acteurs de développement pour pouvoir faire avancer le pays. Voilà en réalité, je crois, la quadrature du cercle qui doit pouvoir aider et surtout qui doit permettre aujourd'hui qu'on puisse considérer comme moelle épinière du développement la culture.
1: L'avenir est promoteur pour la culture.
2: L'avenir du Togo, dans les conditions de paramétrage actuelles, où les décideurs n'écrivent pas et peut-être, entre guillemets, ne lisent pas autant leurs propres compatriotes, l'avenir me semble beaucoup plus cassandresque. Cassandresque parce que on voit l'avenir, on prévient, on avertit, mais on n'est pas cru.
1: Merci. Merci, docteur Kossi Wunuvo Nyanyo.
2: C'est moi qui vous remercie, monsieur Amekuli.
1: Merci.
2: Ce fut un plaisir.
1: Merci. Ok, nous continuons avec l'actualité littéraire. Apparaître aux éditions Kiv, un roman intitulé « Une étoile dans la tourmente ». Ont paru aux éditions Continent le livre « Mon père, trois fois maître », une biographie écrite par maître Martial Akapo sur son père décédé il y a deux décennies, maître Charles Kofi Akapo. « Mon père, trois fois maître » est une biographie préfacée par le critique littéraire Jean-Jacques Dabla. Alors, l'édition L'Oracle a paru l'œuvre intitulée « La transmission d'une mémoire » de Guillaume Gbeku avec une préface de Togwata Apedo Ama. Avant le premier cri de Roger Maololo Lasmoté est désormais disponible en version papier. Vient de paraître aux éditions L'Oracle, Le Rossignol chantera toujours, un recueil de poèmes de Damien Etche Akama. Vient de paraître à l'Armaton Togo l'ouvrage intitulé D'ébène et de marbre, coécrit par Didier Amela et Philippe Delglaise. Il est écrit à la quatrième de couverture du dit livre, je cite, « En dépit des apparences, cet ouvrage est un récit inspiré d'une rencontre et d'une véritable amitié entre un noir et un blanc. Comme le souligne l'un des protagonistes dans l'une de ses lettres, entre réalité et fiction, il y a le regard de celui qui la revit et la relit, ce qui fait toute la différence. Ce chassé-croisé épistolaire est surtout l'occasion, chose rare en littérature, de croiser les regards avec bonhomie, mais sans complaisance. C'est en devisant ainsi au hasard des thèmes abordés, qu'il s'agisse de la nourriture, des clichés, de la famille, du sexe, même que les points de vue noirs et blancs de deux individus, amis de surcroît, se confrontent, mais sans jamais s'affronter. Le livre du mois de juin, c'est une activité organisée par le ministère de la Culture. « Retour sur les lieux du crime », roman de Damien Etche Akaman, fera l'objet du café littéraire organisé chaque mois par le ministère du Tourisme, de la Culture et des Arts. Ce sera le jeudi 25 juin 2026 à 18h dans la salle de conférence du ministère de la Communication. Mmh.

0: pause a une fin, malheureusement. Nous sommes ainsi arrivés au bout de notre randonnée hebdomadaire qui nous a permis d'écouter avec attention, hein, avec attention et avec intérêt le docteur Gnagnon nous entretenir sur le passé, le présent et l'avenir de la littérature togolaise. Le prétexte était sa conférence inaugurale du 24 avril dernier qui avait porté sur le thème « Écrire le monde qui vient, l'auteur togolais face aux mutations ». Merci infiniment à notre invité de nous avoir éclairé davantage. Merci à vous, auditrices et auditeurs de randonnée à travers le monde. Merci à Thomas pour la mise en onde de l'émission sur nos différents canaux de diffusion. À très bientôt pour une autre randonnée. Merci.
1: Merci.
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C'est une gueule de verdure, un lopin de terre, terre. Où le pain des terres, une civière, civière. Où chante une rivière, rivière. Une rivière face à une montagne de détresse et de désespoir, fière, fière. Désespoir fier face à la prière des mangeurs de pierre, pierre. Mangeurs de prière en cendres sous les décombres de la lumière, lumière. Sous les ombres de lune-mère, il dort dans un cimetière. Bercé de charognards, berceau de char, homard de sang. Honard, l'histoire du silence incandescent. Le regard ringard, le regard hagard. Tu contemples un mur d'existence vêtu de visage. Le corps temple, mur de résistance que tue des visages. Visages. Des visages, la lumière pleut. Corridor de sable, soleil bleu. Odeur de sang, fumée de lacrymo. Odeur d'essence parfumée au-delà, crimo, crimo. Atmosphère enrhumée de détresse, qui laisse des traces de corps qui se dressent, pendue comme une tresse de chevelure céleste qu'on agresse. Un jeune garçon, la gueule ouverte, le crâne entre les nues, la nuque peignant une toile de goudron cru, d'un rouge vermeil, puis il dort à merveille, dans sa toile comme une étoile dans un ciel d'ébène, habillé en kaki. Et tu te demandes bien qui.

Ah, d'enfer, ses ailes brûlées, il dort puis se mire avec ses dents en fer. Puis la lumière nous regarde pleurer un océan d'obscurité. Puis le ciel nous regarde creuser un sillon obscuridé. Nos larmes allumées de glacier, au caisson de glacier, faire saigner une flamme d'acier, Un jeune garçon, la gueule ouverte, la cervelle nue, dort étendu sur la chaussée obscure et mue, dans un lit d'ombre, le sombre, où la lumière vêtue d'ombre demeure sa tombe. Il dort, les yeux fermés sur des siècles d'espoir d'un peuple.

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0: Messieurs et dames, bonsoir. Nous estimons que vous vous portez merveilleusement bien et que vous êtes encore au rendez-vous en début de cette semaine à l'écoute de nouveaux numéros de votre émission Parole à l'auditeur sur Canal FM, votre radio préférée. Michel Tomiga assure avec tact et doigté la mise en ordre technique de cette émission et au micro, je suis votre fidèle serviteur Yves Dessous-Leblanc. Messieurs et dames, dans ce nouveau numéro de Parole à l'auditeur, nous allons vous parler de la situation des travailleurs de Scantego Heidelberg Materiel. Ils sont 47 travailleurs qui, après 10 ans de loyaux services dans la société de production de quinquaire à Tablibo, notamment à Scantego, se retrouvent aujourd'hui à la maison, c'est-à-dire licenciés, et ceci depuis le 31 décembre 2025. Leur syndicat, Sidemine, attendait syndicat démocratique des mines depuis plusieurs années, mène un combat pacifique, légal et légitime pour la régularisation de la situation des travailleurs employés de manière illégale par Scantego via des sociétés d'intérim pour des postes permanents. C'est ce que nous font savoir les premiers responsables de cette organisation syndicale acquise à la cause des travailleurs dans le secteur des mines au Togo aujourd'hui. Et qu'est-ce qui justifie le licenciement de ces 47 travailleurs? Dans quelles conditions vivent-ils 6 mois après leur licenciement? C'est avec le cœur serré que ces 47 travailleurs lancent un appel solennel au président du conseil. Ils supplient ce dernier à jeter un regard paternel sur leur situation. Nous vous laissons suivre ces travailleurs relater les faits.
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2: Nous parlons de la société Scantego qui a recruté à peu près 600 travailleurs. Et sur les 600, les 400, il les fait travailler par l'intermédiaire des sociétés d'intérim. Le problème, c'est que le travail d'intérim est encadré par la loi. Le décret de 2022-027 qui encadre les conditions de mise en œuvre de ce travail intérimaire. Sur les 600 à peu près de travailleurs de Scantego, les 400 sont gérés par les sociétés d'intérim. Et ce que nous devons dire, c'est que l'intérim, c'est un emploi temporaire. Le code dit que tout renouvellement compris, ça ne doit pas dépasser 4 ans. Les 47 travailleurs qui sont licenciés aujourd'hui, ils ont une ancienneté de plus de 10 ans à Scantego. Il y en a qui ont commencé avec le démarrage de Scantego. Mais à la fin de l'année 2025, Scantego a unilatéralement prétesté de la fin de contrat avec la société d'intérim ETGM Sarles U qui gérer les 47 travailleurs-là. À ces 47 travailleurs, il n'est reproché aucune faute. Parce que ce que, pour licencier quelqu'un, il faut qu'il y ait un motif du licenciement. Eux, les travailleurs, ils n'ont rien fait. Mais Scantego prétend que parce qu'il a mis fin à un contrat d'intérim qui dure depuis le démarrage 2014 à 2025, il a mis fin à ce contrat et la conséquence, les travailleurs qui étaient sous ce contrat sans discontinu, à des postes permanents qualifiés, eux aussi sont licenciés. Je dois préciser ici que ce n'est pas l'emploi qui a disparu ou bien qui est supprimé. En fait, l'emploi est toujours là parce que à la fin de ce contrat, au licenciement de ces 47 travailleurs, Scantego a repris une nouvelle société, je crois, Togo Intérim SA. Et ils ont recruté aujourd'hui de nouveaux travailleurs en lieu et place de ces travailleurs-là. Ce que Scantego a fait, ce n'est pas une fin de contrat avec la société d'intérim, c'est une façon tout simplement de licencier les travailleurs, d'annuler l'ancienneté de ces travailleurs-là, de mettre à zéro les avantages acquis et de recommencer avec de nouvelles victimes, de nouveaux travailleurs, cette fois-ci sur des contrats à durée déterminée de 6 mois, comme quoi Scan pense respecter la loi. Nous disons que nos autorités interviennent pour que la loi ne soit pas contournée. Parce que la loi a prévu que pour des postes structurels de l'entreprise, pour des postes permanents, que l'entreprise recrute directement et que ça soit de ce fait des emplois décents. Mais ce que nous assistons avec les sociétés d'intérim, les travailleurs qui sont recrutés à travers ces sociétés d'intérim ne perçoivent pas les salaires que les travailleurs qui sont recrutés directement par la société Scantego. Je dois préciser qu'ils sont dans les mêmes ateliers, au même poste, chargés ou bien ateliers au même travail, mais à la fin du mois, c'est les bulletins qui diffèrent. Ce n'est pas qu'ils n'ont pas les mêmes qualifications, mais c'est le salaire qui diffère. C'est une façon de faire du profit sur le dos des travailleurs. Depuis janvier 2026 à aujourd'hui, ces travailleurs-là sont à la maison, ne sachant pas ce qui leur est reproché, mais ils sont à la maison. Nous, en tant qu'organisation syndicale, nous pensons que nous avons fait tous les recours. Nous avons été à la direction générale du travail. C'est vrai, ils ont

0: qu'ils soient réintégrés à leur poste, embauchés directement par Scan Togo. Ils ont travaillé pour Scan Togo. Il y a des exemples parmi nous. Des gens ont eu des accidents de travail. C'est sur le site de Scan Togo. 10 ans après, on ne peut pas les mettre dehors, soit disant que la société d'intérim, ils veulent changer de société d'intérim. Voilà, il faut qu'ils soient réintégrés avec Scan Togo directement et qu'ils puissent bénéficier de tous les avantages que les autres travailleurs de Scan Togo bénéficient et que leur ancienneté aussi soit conservée. Voilà ce que nous demandons. Ce combat, nous le menons pratiquement toutes les années. On revient pratiquement, on écrit à l'administration du travail, on dénonce, on saisit les entreprises et autres, mais nous voyons qu'on fait du surplace. Ce qui doit faire bouger les choses aujourd'hui, c'est nos autorités. L'inspection du travail, je crois, c'est ça sa responsabilité, c'est son devoir. C'est de faire respecter la loi ou bien la législation du travail. Ce que nous faisons aujourd'hui, c'est la dénonciation, c'est les interpellations, on ne peut pas aller au-delà de ça.
1: Effectivement, nous avons trouvé un emploi directement au niveau de Scan Togo à partir de 2014 et on le fait jusqu'à 2024 où Scan Togo dit qu'il change de prestataire et que nous devons partir avec cette personne après 10 ans de travail, plus de 10 ans de travail acharné et directement avec Scan Togo, des ordres venant de Scan Togo. Vraiment, c'est une situation que la loi ne permet pas, mais Scan Togo a violé tous ses tests. Donc aujourd'hui, tous ces travailleurs nous retrouvons à la maison depuis janvier jusqu'à aujourd'hui, dans une situation très très difficile. Donc c'est pourquoi aujourd'hui on est là pour demander l'appui des autorités, surtout notre président du conseil, pour pouvoir intervenir sur ce dossier. On le supplie de taper sur table pour que nous les travailleurs, les 47 travailleurs là, qui sommes ces Togolais, que nous puissions rentrer dans nos droits. Je suis le délégué syndical sur le site de Scan Togo. Je suis aussi victime. C'est-à-dire, ce n'est pas possible qu'on licencie un délégué syndical ni un délégué du personnel. Mais nous sommes tous dans le cas. Aujourd'hui, ça veut dire que le syndicat a du problème, a des plombs sur le site de Scan Togo. Parce qu'aujourd'hui, je ne suis plus là. Qui va être là? Quand on a commencé là-bas, la situation était tellement délabrée. On n'était même pas déclaré et on ne percevait même pas les bulletins. Il n'y avait même pas les prises en charge à cas de maladie. Mais par des fautes, par des réclamations, à partir de 2018, par l'intervention de vous les journalistes, en remontant les problèmes, ça veut dire que la situation, on a trouvé une conciliation à peu près. Et à partir de 2018, nous avons au moins les bulletins, la déclaration, la caisse. Nous sommes pris en charge. Mais ce n'est pas aussi ça. Mais nous l'avons accepté parce que nous avons besoin d'un emploi en tant que Togolais. Donc aujourd'hui, nous avons travaillé dans une situation où nous avons participé à l'obtention de la production en 2015, en 2016, en 2017, en 2018, en 2020. Jusqu'à aujourd'hui, nous avons participé énormément à la production du clinker de Scan Togo. Des mécaniciens, des laborantins, des soudeurs, des électriciens. C'est des postes techniques. Il y a des gens qui, quand les chefs, les techniciens de Scan Togo partent en congé, c'est nous qui assumons leur poste, leur rôle. Donc, il y a des gens, même s'il y a des démissions au niveau de Scan, c'est nous qui assumons ces postes pendant le temps qu'on amène autre personne pour pouvoir nous remplacer, or que nous devons être promus à ces postes-là. Jamais, ça n'a jamais été le cas. Aujourd'hui, notre attente, on attendait qu'au moins nous aussi nous serons promus comme agents Scan Togo. Mais hélas, la récompense, c'est le licenciement et nous nous retrouvons aujourd'hui à la maison. S'il y a des accidents de travail, on nous remet à la société intérimaire que nous sommes ces travailleurs. Et c'est lui, quand lui aussi, il fait des efforts, si ça s'arrête à un niveau, c'est fini. Et lui aussi nous renvoie vers la caisse.
2: Moi, actuellement, je ne sais pas réellement ce qui s'est passé. Parce que pour moi, j'étais à Lomé ici, donc j'ai postulé à Scan Togo et on m'a appelé. Donc moi, je suis allé là-bas parce que moi, j'étais à Lomé, j'étais à Bay, donc j'ai postulé. Et on m'a appelé là-bas, Émile, est-ce que tu peux passer à Scan Togo demain? J'ai dit oui, que je vais passer. Oui, je suis allé et puis on m'a pris, on m'a recruté. Moi, je suis technicien en froid, climatisation. Donc je suis allé pour la climatisation. Donc, quand je suis allé, il me dit oui, donc vous allez travailler pour nous. Et puis, on m'a pris, on m'a donné. Moi, je n'ai jamais travaillé en tant que prestataire ou un tâcheron. Moi, je n'ai jamais fait ça. Donc, pour moi, je suis en train de gagner mon emploi comme ça. Donc, quand je suis allé, et puis j'ai commencé à travailler. Après, on me dit que c'est celui-ci qui va vous payer. Je dis, oh, je ne passe qu'en Togo. J'étais étonné. Donc, j'ai appelé ma famille en ces temps que c'est comme ça. On me dit que c'est une société qui va me prendre. Et mon grand frère me dit que non, que c'est comme ça. Il faut aller là-bas d'abord.

0: Et c'est comme ça qu'on a continué, on a continué jusqu'à plus. Je ne connaissais même pas ce qu'on appelle ETGM ou bien Mister, je ne connaissais pas. Jusqu'à aujourd'hui, on a fait 4 ans et on a commencé par revendiquer. Et puis, ils ont convié un jour à l'inspection du travail. Je suis en train de paraphraser les choses comme ça parce que l'inspecteur régional est venu. On a discuté et puis ils ont dit par le biais de leur assistant juridique qui est venu de Sumtogo qu'ils vont nous recruter à paix, mais en attendant qu'on nous fasse un contrat CDI parce que pour lui, nous avons un PV, des PV là-bas que nous connaissons déjà leur usine, leur maison, donc qui ne peuvent plus nous laisser. Et je me rappelle que le jour-là, l'inspecteur régional, il est là. Il est venu la dernière fois même à la direction du travail. Et l'inspecteur, monsieur Djobo, leur demandait, monsieur, vous demandez qu'on fasse du contrat CDI à ces 47 travailleurs-là. Et il a dit oui, qu'il vient de consulter son hiérarchie. Et c'est comme ça, Scantogo a autorisé qu'on nous fasse le contrat CDI. Donc, et c'est sur ce contrat-là que nous utilisons jusqu'à aujourd'hui. Et c'est ce contrat-là qui a permis à la Banque Atlantique, à UTB, à FISEC, à COPEC, à de nous faire des prêts. Ça fait plus de 6 mois qu'on est à la maison. Ça fait plus de 6 mois. Et comme moi, je ne comprenais rien. Je devais aller à la nuit. Et puis, un manager de Scantogo m'a appelé que Emile. Je dis oui. Qu'il dit, oh, qu'on vous dit de ne pas venir au boulot demain. Je dis, oh, pourquoi? Parce qu'il y a une nouvelle société qui va venir. Et que c'est lui, c'est pas lui que vous devez rentrer. Moi, je dis, donc on ne vient pas au bleu demain. Il dit oui. Et c'est comme ça que je me suis retrouvé à la maison. Donc quand il va devant la société Scantogo ce matin, tu vas voir que le nom des 47 travailleurs concernés sont affichés devant le portail et que ces gens-là n'ont plus accès jusqu'à la nouvelle ordre. Donc moi, actuellement, je suis à la maison, je ne sais pas ce que j'ai fait. Donc nous avons des familles, des enfants. Ce qui est pire encore, c'est que les banques aussi nous talonnent. Et on ne comprenait rien. Donc ce que nous disons, nous avions écrit au PC. Donc mais nous l'interpellons encore une fois. Nous sommes ses enfants. Il n'a qu'à s'impliquer dans cette affaire pour qu'une solution puisse être trouvée. On ne peut pas être dans un pays comme ça.
1: Disons que le problème a été alerté depuis septembre 2025 et nous avons commencé à approcher l'administration du travail et jusqu'au jour où Scan nous a dit qu'il n'en avait rien prévu dans ce sens pour que ces travailleurs-là puissent retrouver leur poste. Dans un premier temps, nous avons demandé à Scan de reprendre ces travailleurs dans son propre compte. Dans un second temps, nous avons proposé à ce que, même si on remplace l'intérim, que ces 47 travailleurs soient reversés dans le compte du nouveau prestataire avec tous les droits. Et la troisième proposition était que si les deux n'étaient pas prenables, la troisième, que ETGM conserve le contrat avec ses 47 travailleurs. Mais force est de constater que sur les 3 propositions que le syndicat et les travailleurs ont fait, Scan a balayé toutes ces 3 propositions-là du revers de la main. Disons que on va pas avaler les mots, c'est les profits que les employeurs veulent toujours maximiser pour étayer. Il faut dire que ces mêmes travailleurs sont au même poste que les permanents de Scan. Et quand permanent de Scan gagne, disons 300 000, le travailleur ETGM ou bien les travailleurs sous intérim sont au tiers, voire même au quart de leur salaire, alors qu'ils font le même travail. Donc, c'est pour dire que l'employeur veut maximiser les profits seulement à leur compte. Voilà à peu près ce que nous pouvons dire sur la situation qui perdure toujours dans les mines. Disons que la loi encadre toute cette situation.

0: Aujourd'hui, nous crions pour que les autorités, surtout le premier responsable de ce pays, puissent nous entendre en tant que papa. Nous l'appelons pour qu'il puisse mettre sa main dans ce dossier pour que les 47 travailleurs sont tous des Togolais, Aujourd'hui, ils sont à la maison sans ressources. Nous demandons aux autorités de mettre la bouche dans ce dossier. Surtout, le premier responsable de ce pays, qu'il mette sa main dans ce dossier.
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6: 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Miku agent donc agent on est combien jamais on a risque que agent se fait face à Yeko jamais on a nous on a wa nene mi le dom kaka ni so fin décembre quoi et nous allons d'ici be rumeur nene mais 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
1: 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Gamien, on avait lutté en amont, ben nous en bavant mon main. Comme moi, oui, l'ancien, il y a une faible là, donc au demi tour abusivement. Emile, donc Emile, c'est un peu difficile, c'est un coup dur pour nous. Et nous veut c'est me courir que nous quoi. Voilà. Il y a d'accord ma oube, on arrive à le supporter. 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
2: 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Les habitants 47 personnes. Nous avons mis à jour mes amis le dossier depuis 2013. Nous avons pas mis le dossier donc d'ajouter ça depuis de l'année à Chinois mais quand même tu ajoutes pas ajouter global en B. Nous avons les camions jusqu'au bout et nous voulons. Quand il m'y a donc de voir et même j'avais pas ça dit que nous maîtriser douane yo et nous maîtriser au moins pas donc à nous commencer douane à capable de terme il va les réclamer contrat mignon il y a un contrat ou bien il y a un contrat nami il va inspection du travail ou bien à jour que mimi le kimbo le donc de avoir à jour nous au contrat nami à jour le problème non et nous devons que les prestataires là tu au contrat nami et on tourne des bénés on est inspecteur nous au contrat nami et nous mieux le yomé kumé à jour nous devons inspecteur va voir contrat nami voir contrat c'est des nami mais toi le contrat c'est des amener que kami va leur donner be 10 ans 12 ans les quoi ils sont 31 décembre et janvier quoi on va citer bon ben wanya même avec société qui mille doit kudo ben aussi contrat 2 ans le kudo avec contrat là bon le contrat bon il y a contrat et tout bon que le mille seigneur le mille va bien ça bon ben non mieux mais que le rôle contrat c'est des amis mieux les mots ah que mieux les mots mieux amis soit dit d'arriver ben y a on y a les coûts du travail mais non au dépasser 6 mois que kabado 4 ans mais au 4 ans quoi le mieux y a quoi ça dit que ben adjoint revend par mes amis mieux les mots les coûts des amis les mots par mieux amis les mots l'adjoint fidèle permet lui vivre mieux mouler et moi coup d'adjoint pour un contrat c'est là on a venu et dit d'adjoint tu as accepté le docteur qui a dit gagne donc là il y en a un qui a mes deux amis mieux peut-être mes deux ans voyons n'y a pas on me met jamais encore pour ce daro pas mon bébé à bouton 47 personnes mais jamais les drôles oh il me voit c'est à gon et du 10 000 émiteurs il y a mes 7 heures mais préfet et j'ai amené coup tôt mère au mille et tout a dit ah n'est-ce pas j'aurais mieux dit 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
4: Messieurs et dames, nous voici arrivés à la fin de ce numéro de Parole à l'auditeur. C'était un plaisir de vous savoir à l'écoute. Retrouvez-nous la semaine prochaine sur la même fréquence avec un autre numéro de Parole à l'auditeur. Michel Tomega a assuré la mise en onde technique et au micro, je suis votre loyal serviteur Yves Dessous Leblanc. À très bientôt.